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c'est dans un coin du bois de Boulogne que j'ai rencontré Félicie. 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Alors j'emmenais ma conquête dans un hôtel tout près de là. 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Je trouvais la chambre ordinaire, elle était pleine de poussière, Félicie. Je me lavais les mains bien vite, lavabo avait une fuite, Félicie. 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
2: Toute l'actualité internationale avec Gaëtan Plenet. Bonjour Gaëtan.
3: Bonjour Pierre, bonjour à tous.
2: À la une, rendez-nous Fedorov.
3: C'est ce que vont à nouveau scander des Ukrainiens aujourd'hui dans les rues des grandes villes du pays. Ils n'acceptent pas le limogeage du ministre

0: de la défense. Aux États-Unis, les élections de mi-mandat n'ont même pas encore eu lieu que Donald Trump crierait déjà presque à la fraude. Il a pris la parole hier soir, on y revient dans ce journal. On va aussi parler de cette nouvelle nuit de frappes américaines en Iran et iraniennes chez ses voisins de la région. Du retour au Sénégal de l'ex-président Macky Sall pour quelques heures seulement, mais ça divise beaucoup dans le pays. Et puis on sera au Festival de théâtre d'Avignon, la langue coréenne à l'honneur cette année.
1: Le désormais ex-ministre ukrainien de la Défense règle ses comptes.
0: Mikhaïlo Fedorov s'est exprimé devant des journalistes hier et pour lui, s'il a été limogé, c'est la faute à Oleksandr Sirski, le commandant en chef de l'armée ukrainienne qui a, je le cite, bloqué ses initiatives et qui a trouvé le moyen de diviser le pays. Sirski, plutôt traditionnaliste, adepte de la vieille école, quand Fedorov, lui, a été davantage réformiste pendant ses 6 mois à la tête du ministère, ce qui lui a d'ailleurs valu d'être plutôt apprécié au sein de la population. Alors son départ ne passe pas, de nouvelles manifestations ont eu lieu hier soir dans plusieurs villes du pays. Et parmi les protestataires, les premiers concernés, des soldats. Un reportage à Kharkiv d'Emmanuel Chaz.
2: À Kharkiv, parmi les quelques centaines de manifestants spontanément rassemblés sur la place de la Liberté, plusieurs soldats en civil brandissent des pancartes réclamant le retour de Mikhaïlo Fedorov et le départ du commandant en chef des armées, Oleksandr Sirski. Nicolas, engagé volontaire, déplore.
3: Franchement, cette décision est mauvaise, très mauvaise même. Fedorov est un spécialiste compétent qui nous a été bénéfique durant son mandat. Contrairement à ses prédécesseurs, il n'a pas été impliqué dans des manœuvres douteuses ou des scandales.
2: À 3 heures de route de Kharkiv à Dnipro, dans le sud-est du pays, Oleksandr Sokol, un autre soldat, a pris la parole dans une publication sur ses réseaux sociaux devenue virale.
4: Les amis, expliquez-moi, le ministre de la Défense le plus efficace a été limogé à un moment crucial. Mes amis, vraiment, expliquez-moi ce qui se passe. Vous avez probablement tous remarqué que récemment, nous avons commencé à parler de victoire. Et maintenant, au moment où les réformes commencent à peine à porter leurs fruits, où les occupants commencent à paniquer et à parler de plus en plus de paix, le ministre est remplacé.
2: Malgré l'outrage provoqué par sa décision, Volodymyr Zelensky, qui dit entendre le peuple, a nommé un nouveau ministre de la Défense par intérim qui devra être approuvé par le Parlement. Les manifestations, elles, continuent aujourd'hui à travers l'Ukraine. Emmanuel Chasse, Kharkiv, RFI.
0: Et ce nouveau ministre de la Défense par intérim, c'est Yevgeny Khmara, un responsable qui a fait carrière dans les services de sécurité ukrainiens. Il sait parfaitement ce dont l'Ukraine a besoin, dit Volodymyr Zelensky, qui a aussi choisi un nouveau premier ministre, validé hier par le Parlement, Sergueï Koretsky, le chef du groupe énergétique Naftogaz.
1: À la théorie du complot, signé Donald Trump.
0: Coutumier du fait, lui, qui continue d'affirmer sans la moindre preuve avoir remporté l'élection présidentielle de 2020 face à Joe Biden. Il en a remis une couche hier soir lors d'une allocution télévisée, parlant pour la énième fois de fraude et d'irrégularité lors de ce scrutin et s'inquiétant pour un autre scrutin, celui des midterms, les élections de mi-mandat prévues en novembre. Il a de quoi s'inquiéter d'ailleurs, ça s'annonce compliqué pour le parti républicain, mais ce qui l'inquiète visiblement le plus, le président américain, c'est le système électoral du pays. Miné, dit-il, par des vulnérabilités choquantes, il accuse la Chine du plus gros piratage de données électorales de l'histoire, avec selon lui l'acquisition par Pékin de 220 millions de fichiers d'électeurs. Des fichiers qui sont en réalité assez largement accessibles publiquement. Il dit aussi, toujours sans preuve, que les machines de vote pourraient être truquées par le Venezuela. Alors pour sécuriser les élections, il a la solution, son Save American Act, un texte qui durcit les conditions de vote, notamment par correspondance, et qui pourrait pénaliser les plus vulnérables et les minorités. Il appelle les républicains à le voter, et il faut s'en inquiéter, nous dit Romuald de Sciorra, directeur de l'Observatoire politique et géostratégique des États-Unis de l'IRIS.
5: Une marche supplémentaire vers la mise en place de ce régime autoritaire, pour l'instant semi-autoritaire, qui est évidemment l'objectif principal de cette administration. Rappelons-le, Trump en 2025 a été élu avec l'aide de l'extrême droite américaine, une extrême droite ultra-radicale que j'appelle crypto-fasciste et dont les principaux représentants sont des stratèges, des intellectuels de haut niveau. Jim Evans, vice-président, Susie Wills, secrétaire général à la Maison-Blanche. Et il y a toute une stratégie derrière cela, que ce soit la pression sur les élus républicains, la pression sur les médias, la volonté de retirer leur licence à des grandes chaînes nationales et évidemment ce discours anxiogène qui a pour objectif de semer le doute sur le processus électoral afin de pouvoir le contester le plus facilement possible en novembre prochain à l'issue des élections de mi-mandat.
0: Des propos recueillis par Emmanuel Klotz.
1: Car la guerre en Iran pourrait coûter cher à Donald Trump pendant ces élections.
0: Les Américains

américain pourrait le sanctionner à cause des conséquences économiques de ce conflit qui dure malgré la signature le mois dernier d'un protocole d'accord. Cette nuit, les deux pays se sont à nouveau affrontés. L'armée américaine a bombardé plusieurs cibles iraniennes, militaires, dit-elle, mais Téhéran affirme que des ponts, un aéroport et une gare ont aussi été pris pour cible. Téhéran qui a une fois de plus répliqué en frappant des installations américaines dans la région, au Koweït, au Qatar, à Oman, à Bahreïn ou encore en Jordanie. Le Pakistan, médiateur dans ce dossier,

0: Un retour à la normale dans le détroit d'Ormuz, à nouveau paralysé par Téhéran depuis ce week-end. Si les États-Unis ont prouvé, c'est vrai, leur puissance de frappe, l'asymétrie politique et opérationnelle du détroit d'Ormuz donne un atout important à l'Iran qui contrôle cette voie maritime stratégique, Oriane Verdier.
1: Les États-Unis ont les armes, la force, l'argent, mais leur faille est politique. Et sur ce plan, le président Donald Trump ne peut assumer le coût des pertes qu'impliquerait une opération militaire dans cette étroite voie maritime, estime l'analyste militaire Thibaut Fouillet.
2: L'utilisation du nombre de moyens iraniens serait finalement assez faible, notamment en termes humains, puisqu'on serait plutôt sur des drones, des missiles, là où une ouverture de vive force du détroit par les États-Unis impliquerait d'engager un nombre important de navires de guerre, prenant le risque qu'ils ont exclu, de se voir endommager des navires de guerre, voire d'en perdre certains. Donc opérationnellement comme politiquement, on a une asymétrie qui est plutôt favorable aux Iraniens vis-à-vis de ce que peuvent faire les Américains.
1: Le régime iranien a miné les eaux du détroit d'Ormuz, mais il a aussi préparé ses côtes, creusant tunnels et bunkers, rappelle Thibaut Fouillet.
2: Le fait de cacher et en même temps de durcir les ports ou les zones qui permettent de larguer des mines, les sites de lancement aéroballistique, les sites de lancement de drones, augmente la résilience de ces structures. Et plus vous augmentez votre résilience, donc plus vous vous donnez la possibilité de crédibiliser et d'assurer dans la longue durée cette équation politique.
1: D'autant plus que prendre le contrôle du détroit impliquerait d'y rester, engendrant ainsi des coûts politiques supplémentaires pour les États-Unis.
0: Précision d'Oriane Verdier. Lourd bilan en Ouganda, 21 morts, dont 20 enfants après l'accident d'un bus scolaire dans l'est du pays. Selon la police, le chauffeur pourrait avoir perdu le contrôle du véhicule qui est venu percuter une grosse pierre avant de se retourner.
3: Trois petites heures et puis s'en ira. Macky Sall attendu à Dakar aujourd'hui.
0: Une visite éclair de l'ex-président sénégalais qui doit rencontrer son successeur, Bassirou Diomaye Faye, pour tenter de lui arracher son soutien à sa candidature au poste de secrétaire général des Nations Unies. C'est la première fois que Macky Sall revient au Sénégal depuis qu'il a quitté le pouvoir en avril 2024. Et ça divise dans le pays, Léa Lisa Vesterhoff.
4: Bassirou Diomaye Faye fait-il preuve de pragmatisme politique ou trahit-il ses promesses en recevant son ancien ennemi politique au Sénégal? La visite de Macky Sall n'a beau durer que 3 heures à peine, la question divise les Sénégalais. Pour bon nombre d'analystes, les deux hommes, l'ancien président et son successeur Bassirou Diomaye Faye, ont en tout cas chacun à gagner de cette alliance de circonstances. Macky Sall, s'il obtient le soutien du Sénégal, verrait sa candidature à la tête de l'ONU renforcée et l'anomalie de sa candidature sans portage de son pays d'origine corrigée, analyse le membre d'un think tank Falilou Koundoul. Le chef de l'État sénégalais, de son côté, est en quête de soutien et d'alliance politique pour mieux faire face au bras de fer qui l'attend avec son parti d'origine, le PASTEF, et en vue de sa candidature en 2029. De nombreux élus du parti de Macky Sall ont déjà rejoint la coalition du président. Un accueil constructif de Diomaye à Macky Sall fait donc sens, selon un autre analyste politique, pour lequel la posture de président a définitivement remplacé celle de l'opposant, ce qui permet d'envisager un possible soutien à la candidature de Macky Sall à la tête de l'ONU. Léa Lisa Vesterhoff, Dakar. RFI.
0: Lui devrait être nommé aujourd'hui à la tête du Parti travailliste britannique. C'est a priori le grand jour pour Andy Burnham, qui deviendra alors Premier ministre dès lundi, succédant au démissionnaire Keir Starmer.
3: En France, c'est un rapport alarmant sur les finances publiques qui a été remis au gouvernement hier.
0: Par 4 économistes indépendants, et ils le disent, sans redressement rapide, la charge de la dette française atteindra les 125 milliards d'euros en 2030, contre 78 milliards cette année, des prévisions qui font mal, alors qu'au même moment, le gouvernement a publié son projet de dépenses pour un budget 2027 qualifié de sauvegarde républicaine, Marie Lecoq.
5: À moins d'un an de la présidentielle, c'est un dernier budget particulièrement périlleux que le gouvernement va essayer de défendre. Philippe Juvin, député Les Républicains et rapporteur général de la Commission des Finances, tire d'ailleurs la sonnette d'alarme.
6: Nous allons potentiellement vers une réelle catastrophe. Nous devons...
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8: Hey yo, salut, j'espère que ça va. Bienvenue dans cet agenda de fin de semaine. Pas mal d'informations très intéressantes. C'est parti! On commence avec un atelier créatif en famille, création cuir, entrée dans l'univers de la création. Comme pour les projets exposés dans le musée, le cuir pourra être roulé, froissé, coupé, assemblé pour inventer accessoires et petits objets design. À vous de jouer! Destiné aux enfants de 6 à 12 ans, plus un adulte accompagnateur, Le tarif est de 6,50 € par binôme enfant-parent et la réservation se fait

fait au 05 65 59 01 08 ou musée@millau.fr. C'est ce vendredi 17 juillet de 10h à midi au musée de Millau. Place Foch.

Une nouvelle initiative culturelle et familiale voit le jour en Aveyron avec la première édition de Graines d'enfance. Un festival gratuit entièrement consacré aux enfants, aux familles et à toutes celles et ceux qui souhaitent vivre une journée placée sous le signe de la créativité, de la nature et du bien-être. Pensé comme un véritable village d'expérience, le festival invite les visiteurs à déambuler librement entre différents espaces thématiques afin de composer leur journée selon leurs envies et le rythme de chacun. Pour conclure cette journée festive, le groupe Uptown Lovers, Pop Folk Soul, offrira un concert chaleureux et convivial ouvert à tous. C'est ce samedi 18 juillet à Roquefort-sur-Soulzon.

Chapelle Café Chaleur Humaine accueille Vendest. Un concert mêlant musique rom, swing manouche, jazz et influence orientale porté par Sabrina Mosché et David Clavel. Ils serviront des pizzas à composer et à partager à 8 euros et buvettes au bénéfice du lieu. Gare-toi à l'extérieur, paf pour les artistes 5 euros et plus si c'est possible. C'est ce dimanche 19 juillet à 19h à la Chapelle Café. C'est le pic du festival Mio & Jazz ce week-end. Rendez-vous à partir de ce vendredi 17 juillet à 19h jusqu'à ce samedi 18 juillet au jardin de Sambucy pour profiter des plus gros concerts du festival Mio & Jazz.

Le festival des Tours du Monde tisse un lien unique entre les musiques du monde et les paysages de l'Aubrac et des gorges du Tarn. Pour cette 23e édition, le festival ouvre grand les oreilles et les cœurs. Un voyage sensible entre tradition, résistance et création d'aujourd'hui. Ce festival a lieu de ce vendredi 17 juillet jusqu'à ce samedi 18 juillet à Chanac. Et si vous voulez en savoir plus à ce sujet, je vous invite à aller écouter le supplément d'agenda sur le site radioalarzac.org.

Pour cette fin de week-end, les concertines accueillent Escapade. Avec Ulysse Bonneau, violoncelliste et compositeur, aborde des répertoires différents de la musique classique au folk, musique traditionnelle et musique contemporaine. Et Zoé Buick découvre la harpe à l'âge de 5 ans et débute le clavecin très tôt. Elle aborde elle aussi les répertoires différents de la musique baroque ainsi que la musique contemporaine. En duo, ils interpelleront la corde romantique de l'abbatiale de Nantes en proposant une escapade musicale dans le monde du rêve et de la nuit. C'est ce dimanche 19 juillet à partir de 17h30 à l'abbatiale de Saint-Pierre à Nantes. Venez assister au concert du Nizar Trio ce week-end. Michel Doneda, figure majeure de la scène improvisée, prêcheur de l'action sonore, férocement libre et définitivement poétique, virtuose du saxophone soprano, il inscrit son travail dans une contemporanéité nécessaire à tout défricheur de nouveaux territoires sonores. Michel Doneda, saxo, Stefano Fodger, contrebasse, Uburli Baba, batterie, et cerise sur le gâteau en deuxième partie avec la participation du laboratoire de pure imagination, les musiciens du Grand Cru du Larzac. Et c'est ce dimanche 19 juillet à 20h au Matrazal.

Et voilà, c'est la fin de cet agenda, mais pas que de cet agenda pour moi, parce que oui, après cette semaine, je pars en vacances et vous ne m'entendrez plus. C'est mon collègue qui prendra la relève, mais normalement, si tout se passe bien, on se réentend en septembre. Donc, portez-vous bien, passez un bel été et à bientôt.

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0: Salut, chères auditrices, chers auditeurs, et bienvenue dans L'Au-delà. L'Au-delà, c'est aussi le titre de ce film de Lucio Fulci de 1981, dont on vient d'écouter un extrait. Un film qui parle d'un hôtel en Louisiane où ont lieu d'étranges phénomènes, voire des phénomènes carrément macabres. Faut dire que l'hôtel est construit sur l'une des sept portes de l'enfer. C'est en tout cas ce que l'on apprend dans le film grâce au livre d'Avon. Un livre sorti à la base de la tête de l'écrivain Clark Ashton Smith et souvent mentionné par Howard Phillips Lovecraft dans quelques-unes de ses nouvelles. C'est donc par cet extrait que j'ai souhaité poser l'ambiance d'emblée pour cette émission spéciale Halloween. Une émission au cours de laquelle, comme au temps des fêtes celtiques de Samhain, l'origine d'Halloween, nous allons, grâce à la magie de quelques titres délectables de groupes passeurs de dimensions, si j'ose dire, essayer d'ouvrir des portes qui séparent les mondes. Car à Samhain, en effet, pendant 7 jours, sous l'autorité des druides, réels et irréels pouvaient se côtoyer, humains et morts, dieux et démons pouvaient communiquer. Et j'ai choisi pour commencer un morceau issu de l'excellent album Cold Wave de Suzy and the Banshees, paru en 1981, Juju. Juju qui d'ailleurs au départ est le nom d'une musique nigérienne ritualistique et basée sur des percussions. Alors sur cet album, on retrouve le line-up de rêve, déjà en place sur le précédent opus Kaleidoscope, John McGeoch, guitariste investi, radical, agissant aussi au sein du groupe de Manchester Magazine, Budgie, qui était précédemment le batteur des Slits, Steven Severin, le bassiste présent depuis les débuts du groupe, et enfin Suzy, la prêtresse gothique au chant incantatoire, qui nous parle dans ce titre qui ouvre l'album de rires qu'on entend à travers les murs, de forces irrésistibles qui vous envoient tourner, d'envoûtements qui te font suivre la danse d'une poupée de chiffon. Voici Spellbound.

Love Will Save You, un titre issu du White Lights from the Mouth of Infinity, le 7e album de la légende vivante Swans, un groupe toujours en activité à travers son unique membre permanent et leader Michael Gira. Les cygnes sont des créatures majestueuses et magnifiques, avec un tempérament de merde. C'est ainsi que Gira a expliqué le choix du nom des Swans, un groupe créé à New York en 1982 et toujours très créatif aujourd'hui, continuant notamment à inspirer de nombreux groupes. Alors, pour ma part, j'ai eu la chance de les voir sur scène à l'occasion du festival This Is Not a Love Song à Nîmes, et c'était, je crois, en 2016. J'avais alors été très impressionné par cette musique radicale propice à déclencher des images et des sensations puissantes et contrastées entre la violence d'un rituel sacrificiel ancien, par exemple, et le sentiment de plénitude qu'on peut ressentir lors d'une balade en forêt. Enfin, à chacun ses images. Le prochain groupe, que j'ai eu le plaisir là aussi de voir sur scène, a été créé en 1984 avec la sortie de leur premier et mythique album Psycho Candy. Je veux parler de Jesus and Mary Chain. Alors, j'ai choisi un titre de l'album Honest Dead, sorti en 1992, un opus dans lequel les frères écossais, Jim et William Redd, restent fidèles à leur son abrasif, leur scène bien présent, s'insérant du coup parfaitement dans le courant du début des années 90 appelé shoegaze, dont ils sont un des précurseurs, un courant amené en particulier par My Bloody Valentine. Mais ils vont aussi intégrer dans cet album, en tout cas, des éléments dance et groove empruntés au courant Manchester, alors un mouvement, ou en tout cas un courant musical, né comme son nom l'indique à Manchester, un peu à la façon des Stone Roses ou des Happy Mondays, qui sont des groupes références de ce genre musical. Alors, le single Reverence qui ouvre l'album est sans doute le morceau le moins goth de cette

tracklist. Allez donc savoir pourquoi je souhaitais l'y inclure. Peut-être pour ses paroles morbides exprimant le désir de mourir sanctifié à la manière de Jésus-Christ ou de JFK. Des paroles qui ont valu au groupe d'être blacklisté de la célèbre émission anglaise Top of the Tops. Éviter en tout cas de mourir lorsqu'un individu bizarre, une sorte d'épouvantail inhumain, entre aperçu le long de la route des vacances, en train de balancer un long sac noué à travers la porte extérieure du sous-sol d'une maison abandonnée, un individu qui finit par vous repérer et s'élancer à votre poursuite. Comme dans le film Jeepers Creepers, qui est aussi une chanson, c'est juste avant Reverence de Jesus and Mary Chain, et ça fait comme ça.

L'artiste suivante a ouvert les concerts des Swans et du groupe de John Metal Sun Ho. On a pu aussi l'entendre dans l'excellent film Personal Shopper d'Olivier Assayas. Alors, à travers 6 albums, Anna von Oswolf, qui est la fille de Carl Michael von Oswolf, un artiste expérimental et spécialisé dans la recherche sonore de fantômes, ce qui, on peut l'imaginer, a pu l'influencer, est une artiste difficilement classable. Entre rock gothique, post-metal, mais aussi musique liturgique, alors elle joue sur des orgues parfois dans des églises plus ou moins reculées. Quant à ses textes, ils sont inspirés, nous dit-elle, par ses lectures, par la nature, les lieux hantés par l'occulte et par le vieux monde finissant, alternant des thèmes très sombres mais aussi des moments lumineux. Une musique cependant peu appréciée par certains groupes religieux intégristes qui y voient blasphème et satanisme, rien que ça, et qui ont malheureusement réussi à faire annuler un de ses concerts en 2021, un concert prévu à l'origine à Notre-Dame de Bonport à Nantes, au prétexte que dans une de ses chansons, Anna dit avoir fait l'amour avec le diable, évoquant en fait le thème de l'addiction aux drogues. « Ma musique est faite pour les églises et mon instrument principal est l'orgue », expliquait-elle au lendemain de cette annulation. « Grâce à ma musique, tout un public vient à l'église alors qu'il n'y viendrait pas autrement. » Ce que les prêtres et les évêques reconnaissent volontiers. « Dire que ma musique est blasphématoire est non seulement faux, mais blessant. » Alors, parce qu'il est important de défendre la beauté face à l'obscurantisme, je vous propose d'écouter The Mysterious Vanishing of Electra d'Anna von Oswolf.

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En 2007, les sorciers du Doom Sludge and Stoner Electric Wizard sortent leur sixième album Witch Cult Today, un album au son massif et cradingue, typique du Dubthrone, leur disque phare sorti lui en 2000. Avec Witch Cult Today, le groupe de Dorset, Angleterre, bercé par Black Sabbath, le nom d'Electric Wizard d'ailleurs provient de deux chansons de Black Sabbath, Electric Funeral et The Wizard, enregistre sur du matériel 70s et incorpore des éléments psychédéliques, ce qui n'est pas pour me déplaire. Pour le reste, le chant plaintif de Jess Auburn, le chanteur, nous embarque dans des univers narcotiques, célébrant des cultes malsains des anciens tout droit sortis de légendes lovecraftiennes douteuses, comme dans le morceau Dunwich, par exemple, qui est le titre d'une nouvelle de Lovecraft, ou bien dans ce Satanic Rites of Jugula que l'on vient d'écouter et qui nous conte les aventures d'un vampire, le dénommé Jugula, ayant mordu une fille défoncée au LSD. Alors pour ma part, l'album dans son ensemble me projette directement dans un trip du genre du film Mandy, avec ce personnage, Red Miller, joué par Nicolas Cage, dont la vie va basculer après le meurtre de son amoureuse Mandy, laquelle d'ailleurs arbore un t-shirt Black Sabbath et qui va être torturée puis assassinée par une sorte de secte complètement creepy. C'est à partir de là que Red Miller, transformé, si on peut dire, après la prise de quelques substances, en une sorte de hache, Devil Dead, et armé d'une tronçonneuse, va mettre la misère au fucking guru et à ses adeptes, eux aussi bien tordus, et même affronter des devil bikers, tout droit sortis de l'enfer. Un autre monde d'un tout autre genre maintenant, un monde à la lisière de l'Occident et du Moyen-Orient, aux frontières du passé et du présent, dans un territoire où la confrontation, grâce aux musiciens, devient fusion pour notre plus grand plaisir. C'est là que nous amène Dust, le sixième album de la carrière solo de Peter Murphy, le chanteur de Bauhaus, un album sorti en 2002. Dans ce voyage, la voix irréelle et puissante de Murphy est accompagnée par des musiciens turcs virtuoses jouant de divers instruments, oud, tabla, canon, cello. Une musique mise en forme par le producteur turc Dele Merkan, connu pour ses expérimentations basées sur le brassage des cultures. Au final, la poésie et la transe de Dust ont ce pouvoir de nous projeter dans un lieu lointain, une sorte d'antre de plaisir, légèrement inquiétant peut-être, dans une chaleur moite, mais en même temps enivrante, un lieu où la beauté sacrée, telle la poussière dorée, se révèle grâce aux rayons solaires. Alors, en réécoutant le disque récemment, c'est l'image de la divinité Pazuzu, qui apparaît sous la forme d'une statue dans les premières scènes de l'Exorciste, qui m'est apparue, si je puis dire. Pazuzu, dans la Mésopotamie du premier millénaire avant Jésus-Christ, était considéré comme le roi des démons du vent, et surtout, s'il pouvait effectivement avoir un rôle malfaisant, était principalement une divinité protectrice, servante à combattre diverses maladies, et j'ai trouvé que ça collait plutôt bien avec cette musique. C'est donc en toute sérénité que vous pouvez écouter Dust et dès maintenant ce titre Just for Love.

Dragged Out, tiré du si bien nommé Abyss, l'album de la prêtresse goth Chelsea Wolfe, paru en 2015. Un album qui nous fait plonger de manière irrésistible dans les abysses, justement, avec des morceaux au tempo alangui, évoquant parfois la torpeur, mais dans un climat où l'urgence est toujours de mise. Au gré d'une ligne de guitare qui gronde, d'une batterie sentencieuse, de quelques beats affolés, sur fond de textures indus et électroniques bien dosées. Et puis la voix de Chelsea, tout en retenue, qui rend cette descente dans les profondeurs envoûtante, mais jamais étouffante, enfin je trouve. Attention cependant, car c'est dans de tels lieux que Cthulhu sommeille, paraît-il. Alors pour ma part, j'aime beaucoup Chelsea Wolfe depuis son trigode Pain is Beauty de 2013, mais aussi les albums succédants à Abyss, comme Eastpoon aux accents drone ou Birth of Violence, peut-être plus folk, mais mêlant toujours des éléments doom, drone et black metal à sa musique. Je vais avoir du mal à coller à un seul genre, dit-elle dans une interview, et honnêtement, je préfère cette façon de faire. Je préfère être libre d'expérimenter et de créer la musique qui me plaît plutôt que d'être facile à définir. Et elle cite quand même parmi ses influences, et je trouve cela intéressant, aussi bien la chanteuse et compositrice turque Seld Bakgan que Nick Cave, Hank Williams que l'artiste Al Country Tan Van Sant, Suicide que le groupe indus SPK. Bref, que des choses intéressantes. Nous voilà arrivés au bout de ce voyage dans les entremondes, un voyage au cours duquel nous avons croisé toutes sortes de créatures, les unes démoniaques et sanguinaires, les autres protectrices, bien qu'inquiétantes, d'autres enfin belles et ensorcelantes. Un peu comme les chansons du groupe légendaire avec qui je vous propose de conclure cette émission. Formé en 1979 à Northampton, en Angleterre, par deux frangins, David G. Haskins à la basse et Kevin Haskins à la batterie, par Daniel H., un autre de mes guitaristes adulés, au jeu très singulier, alternant distorsion, réverb, frottement, sur 6 ou 12 cordes, et par Peter Murphy, avec sa voix mélancolique, tout en tension ou en délicatesse. Je veux parler du groupe Bauhaus, avec le titre Silent Ages, issu de leur troisième album, The Skies Gone Out, dans lequel Murphy déclame son envie d'aller faire un tour encore et encore en enfer. « Going to hell again », répète-t-il de manière entêtante. Vous pouvez réécouter cet épisode de Dernière Station avant Mutation, et puis retrouver les autres aussi, sur les sites de Radio Sisba, Radio Larzac et sur SoundCloud. Surtout, n'oubliez pas que parfois, des ténèbres peuvent surgir la lumière. Je vous dis à bientôt et d'ici là, portez-vous bien.

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0: Bonjour, aujourd'hui dans les autres de la presse, nous recevons Pierre. Bonjour Pierre.
2: Bonjour.
0: Donc Pierre, toi tu viens nous présenter un média en ligne, Disclose. Donc est-ce que tu peux, pour commencer, nous présenter un petit peu Disclose, nous dire quand ça a été créé, comment, pourquoi, quels sont un peu les buts, l'objet de ce média en ligne ?
2: Oui, bien sûr. Disclose, ça a été créé en 2018 avec une campagne de financement participatif qui a réuni plus de 80 000 euros à l'époque. Et

0: notre ambition à l'époque, c'était donc de lancer un média d'investigation indépendant sur un modèle proche de ce qui peut se faire notamment dans les pays anglo-saxons, c'est-à-dire un média qui est financé éventuellement des fondations philanthropiques pour donc révéler des informations sur des sujets d'intérêt public.
1: Donc, Disclose, on entend pas mal parler de vous également pour des enquêtes sur l'extrême droite. C'est vraiment un média d'actualité nationale.
0: Oui, alors Disclose, je dirais même que c'est un média d'investigation international, hein, puisque en fait on se donne pas d'échelle de référence. On va autant faire des enquêtes ultra locales comme celle qu'on a publiée il y a 2 semaines là sur l'Université catholique de l'Ouest qui se trouve à Angers, comme des enquêtes internationales où là on va aller voir ce qui se passe dans les champs pétroliers qui sont la propriété d'entreprises soutenues par le Crédit Agricole et qui se trouvent au Pérou. Hein. Donc voilà, on se donne pas de limites géographiques on publie assez peu, une trentaine d'enquêtes par an, ce qui nous différencie de la plupart des sites d'actualité, y compris des sites d'investigation d'actualité.
1: Et du coup, avec ce rythme donc d'enquête et de publication justement qui n'est pas du quotidien, comment est-ce que vous travaillez? Vous n'êtes pas en réponse justement à une actualité. Donc c'est des choix d'enquête, de dossiers qui sont faits bien en amont et que du coup vous allez prendre du temps pour justement les mener à terme.
0: Ouais, effectivement, c'est l'une de nos marques de fabrique et de nos chances aussi. Hein, c'est qu'on travaille pas du tout dans l'urgence chez Disclose. Une enquête, c'est souvent plusieurs semaines, plutôt plusieurs mois de travail de la part d'un ou d'une journaliste. Parfois, on travaille en équipe aussi. Et effectivement, ça nous permet de sélectionner une thématique et puis de l'explorer sous différents angles. Pour vous donner un exemple, en début d'année, on a publié une enquête sur Decathlon, sur les conditions de production des vêtements Decathlon et qui nous a emmenés dans 5 ou 6 pays différents, avec un angle sur les conditions de travail, un autre sur les liens avec la déforestation et le cuir qui était utilisé dans les chaussures de Decathlon, etc. Donc effectivement, on se donne pas de limite de temps et on collabore beaucoup avec d'autres médias, notamment à l'international, parce que ce sont eux qui ont les connaissances du terrain et qui peuvent nous apporter un point de vue unique sur ces grands sujets qu'on traite.
1: Tu parles justement d'enquête collaborative à plusieurs personnes. Donc là, on va y venir parce que vous venez de publier le guide du journalisme d'impact. Une des dernières enquêtes dont tu parles justement sur l'Université catholique de l'Ouest, vous avez travaillé avec un média que nous, on connaît bien aux autres voies de la presse, c'est La Topette, journal papier principalement sur Angers. Comment ça vous est venu justement cette envie, ce besoin, je ne sais pas comment l'exprimer, de travailler avec La Topette entre autres et Reflet.info également qui fait partie de ce trio d'enquête.
0: Disons qu'on a des approches éditoriales qui sont parfaitement complémentaires et une vision, je pense, du journalisme qui est complètement partagée, hein, à savoir que le journalisme, il doit être là pour agiter les pouvoirs, pour pas aller dans leur sens, et au contraire pour révéler des informations d'intérêt public qui trop souvent sont cachés. En l'occurrence, là, le fait qu'un milliardaire d'extrême droite qui a un projet politique très très clair d'installer le RN au pouvoir en 2027, eh bien le fait que ce milliardaire finance une partie des activités d'un des plus gros établissements universitaires privés en France, l'Université catholique de l'Ouest. Donc pour nous, c'était naturel de nous allier à La Topette parce que ils ont la connaissance du territoire, ils ont des réseaux que nous on n'a pas, et puis ils ont une caisse de résonance aussi, et c'est là que nous on parle d'impact, qui fait que lorsque ils vont sortir leur journal, il va être visible. Alors pas en kiosque, mais dans tous les points de vente du journal, donc des épiceries, des librairies, etc. Et ça va permettre de démultiplier du coup la portée de l'enquête, bien au-delà des réseaux sociaux et nous des réseaux habituels qu'on utilise chez Disclose.
1: Puisqu'on est sur cette enquête justement concernant Pierre-Édouard Sterrin, est-ce que tu peux nous parler un petit peu de Pierre-Édouard Sterrin? J'allais dire un petit, c'est un peu un Bolloré numéro 2 qui est en train d'acquérir des médias, de créer son empire et justement de vouloir influencer sur la vie politique française.
0: Oui, c'est ça. Alors c'est donc ma collègue Ariane Lavrieux, hein, qui a travaillé sur cette enquête en partenariat donc avec La Topette et Reflet.info.

Pierre-Edouard Sterrin, en fait, ce qu'il faut retenir de lui, c'est qu'il a des activités philanthropiques, mais qui sont tout sauf désintéressées, donc via le Fonds du bien commun, alors qui organise des soirées caritatives lors desquelles sont présentées tout un tas d'initiatives qui ont

0: homophobique, xénophobe, raciste, et c'est tout le problème hein, de Pierre-Édouard Sterrin. Il y a tout ce projet Périclès qui a été révélé par le journal L'Humanité, là, il y a un peu plus d'un an maintenant, et qui montre que, en fait, Pierre-Édouard Sterrin ambitionne de créer une structure, un laboratoire d'idées, de placer des personnalités à des postes clés, notamment dans les médias, et de mettre la main sur des médias pour espérer faire gagner la bataille des idées, en fait, à l'extrême droite. Et donc, devant cette menace dont on a vu les dégâts hein, qu'elle a fait et qu'elle fait toujours au sein de l'Empire Bolloré, eh ben il est plus que jamais important d'essayer d'enquêter dans les marges en fait, là où l'influence ne se voit pas à première vue, et alors même qu'elle est très prégnante, à savoir dans la formation des esprits des étudiants et en l'occurrence là à Angers.
1: Dans ce travail que vous avez justement mené avec La Topette et Reflet.info, donc on se retrouve en effet sur un exemple très, très parlant de partenariat, de médias qui se retrouvent, qui se rejoignent, qui mettent en commun un peu leur force pour aborder un dossier, une enquête. Et suite à cette parution, enfin suite en parallèle, je ne sais pas comment l'exprimer, vous avez justement édité le guide du journalisme d'impact, dont c'est une des formules, une des choses que vous proposez justement, c'est que des médias se retrouvent, soient partenaires sur des enquêtes. Est-ce que tu peux rapidement un peu nous expliquer le pourquoi de ce guide du journalisme d'impact ?
0: Oui, bien sûr. Alors le guide du journalisme d'impact, donc c'est un manuel qu'on a rendu public le 15 septembre, hein, c'est tout récent, et qu'on a réalisé avec un autre média indépendant qui s'appelle Rembobine. Rembobine, c'est une newsletter qui revient sur l'actualité oubliée tous les 15 jours et qui essaie de mesurer ce qui a changé depuis que un sujet d'enquête a fait la une un an auparavant. Et nous, on partage beaucoup d'atomes crochus avec Rembobine parce que on revendique chez Disclose faire ce suivi dans la durée de nos sujets, mais je dirais même avant tout, on revendique le fait que nos enquêtes, elles ont des répercussions dans le monde réel. Elles ont des conséquences. Voilà. Par exemple, des conséquences judiciaires ou des conséquences médiatiques, si elles sont reprises par d'autres. Pourquoi pas, elles peuvent provoquer des mobilisations dans la rue, etc. Et ça, donc, c'est ce qu'on appelle, nous, le journalisme d'impact. Et avec Rembobine, on a allié nos forces pour essayer de théoriser un petit peu en fait ce qui pouvait se rapprocher du journalisme d'impact, comment nous on le faisait, mais surtout comment d'autres médias, notamment à l'international, le pratiquent, et donc comment ils essaient de faire en sorte que l'investigation, ça provoque pas juste la colère, mais que ça permette aussi de passer à l'action.
1: C'est ce que vous essayez justement d'expliquer. Donc vous avez cette habitude déjà de travailler à l'international avec d'autres médias, en dehors justement de ce dont on a parlé avec autant La Topette, Reflet.info. Et comment ça se passe quand on mène comme ça des projets en partenariat ?
0: En fait, nous, effectivement, on travaille beaucoup avec des médias souvent indépendants ou parfois des grands médias de référence, typiquement Le Guardian, la BBC, pour le Royaume-Uni et j'en passe hein, pour d'autres pays. Le principe, c'est toujours le même, hein, c'est d'essayer en fait d'étendre la portée de nos révélations et surtout de nous assurer que l'information qu'on va révéler, elle va atteindre les bonnes personnes, c'est-à-dire celles qui sont le plus en capacité de changer les choses. Et ça, c'est une démarche qui du coup pourrait nous rapprocher plus du travail des ONG, hein, du travail des ONG qui font du plaidoyer. Alors nous, on prétend pas du tout remplacer les ONG, mais on prétend allier nos forces à d'autres médias et parfois à d'autres associations pour essayer de faire en sorte que à chaque révélation, il y ait une action et faire en sorte en fait que notre journalisme il soit utile. Et donc ça c'est effectivement ça s'incarne beaucoup au travers des collaborations internationales, mais aussi de partenariats qu'on va nouer avec les Amis de la Terre, Greenpeace par exemple pour l'environnement, Amnesty International pour les droits humains, et ainsi de suite. Et c'est vraiment quelque chose dont on est très friand chez Disclose pour vraiment prolonger nos enquêtes dans le monde réel.

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1: Je trouve ça assez intéressant, la lecture justement de ce guide, parce que justement, on apprend un petit peu quelles peuvent être les répercussions sur la société de certains articles, certaines enquêtes. Par exemple, justement, on parlait de l'impact social. Vous donnez l'exemple d'une enquête menée par Mediapart, qui révèle l'existence d'un cartel français de matériel électrique. Et suite à cette enquête, l'autorité de la concurrence a infligé une amende de 470 millions d'euros aux fabricants et distributeurs pour entente sur les prix. Donc, vous précisez également justement que des articles peuvent coûter des milliers de dollars à réaliser, mais produire des millions en bénéfices distribués dans toute une communauté. Alors, bien sûr, il y a tout cet impact social, là, qu'on n'arrive pas à mesurer, et là, les chiffres sont assez probants. Dans ces cas-là, on se dit, le bénéfice, il est pour la communauté. En tant que média, en dehors d'un bénéfice, on va dire, une sorte de fierté d'avoir publié cette enquête, d'avoir mené cette enquête, qu'est-ce qu'on en retire? Est-ce que il y a un soutien après qui suit cette publication, cette réussite?
2: Alors, ce qui est sûr, c'est que, enfin, oui, nous, on a la chance d'avoir le soutien, et comme tout un tas d'adhérents de la presse, pas pareil, de la part de notre communauté. Mais ce qui est sûr, c'est que ce soutien, il n'est pas à la hauteur, je pense, des bénéfices pour la société que le journalisme d'investigation indépendant peut avoir. Et l'exemple de Mediapart est très bon, puisque 470 millions d'euros qui ont été récupérés donc suite à une amende de l'autorité de la concurrence, 470 millions d'euros, c'est largement plus que le chiffre d'affaires de Mediapart chaque année. Hein. On prend un autre exemple là d'un média américain qui s'appelle The News and Observer, qui avait calculé que pour $1 dépensé dans son travail d'enquête, il y avait jusqu'à 216 000 dollars qui avaient pu être économisés en fait par la puissance publique grâce à leur travail sur, en l'occurrence, les violences policières. Donc c'est intéressant, moi, je trouve, parce que plutôt que ça propose de changer le discours aussi, en fait, des médias qui aujourd'hui disent abonnez-vous ou faites-nous un don pour le prix d'un café. Bah là, c'est plutôt ce qu'on apporte à la société, c'est peut-être pas tout à fait quantifiable, mais ça vaut sans doute plus que le soutien que vous pouvez nous apporter. Et pour moi, c'est aussi un moyen pour les

0: médias indépendants, bah, de défendre leurs valeurs pour la société. Alors, on ne vaut pas, bien sûr, que pour l'argent qu'on rapporte aux caisses de l'État. Et c'est pour ça que nous, on s'efforce aussi de voir tous les types d'impact qu'un média peut avoir. Et parfois, un article, un podcast ou un documentaire va peut-être changer radicalement la vie d'une ou deux personnes. Mais ça, si on arrive à le savoir en tant que journaliste et à le raconter, bah, c'est formidable parce que on aura eu un impact, pour réutiliser ce mot, qui est peut-être inquantifiable, mais qui est bien réel. Et à mon sens, c'est à ça que doit servir le journalisme. C'est à changer la vie des gens, en l'occurrence à corriger les injustices et à combattre l'impunité. Nous, c'est en tout cas ce qu'on a comme vision chez Disclose.
1: Et parmi justement cette manière de travailler, vous parlez également de préparer l'impact avant la publication, c'est-à-dire que pour chaque article, avant chaque parution d'un article, d'une enquête, vous avez un travail justement de recherche un petit peu de partenaires qui peuvent être hors du monde journalistique, hors des médias.
0: Tout à fait, partenaires ou même des personnes qu'on conçoit pas comme des partenaires, mais qui peuvent être intéressées par nos informations et qui pourraient en faire quelque chose. Par exemple, des élus. Il y a quelques années, là, on a fait une grosse enquête sur le géant de l'acier ArcelorMittal, par exemple, et on a contacté pas loin de 100 personnes, dont des élus de la région Hauts-de-France, des parlementaires au niveau européen, etc., pour voir si tous ces parlementaires voulaient donner suite, et ces élus locaux voulaient donner suite à notre enquête. Et en l'occurrence, on a eu des résultats assez impressionnants, avec des questions qui ont été posées à la Commission européenne, une lettre ouverte à la région, etc. Et si on n'avait pas contacté ces élus individuellement, ils n'auraient sans doute jamais vu passer nos informations. Ça ne veut pas dire qu'on est en connivence avec eux. On leur envoie juste, nous, un briefing, un résumé, en fait, de nos informations. Et on leur dit, on est disponible pour recueillir une éventuelle réaction. Et c'est tout. Et ça, c'est vrai que les médias ne sont pas habitués à le faire. Ils sont plutôt habitués à déverser, en fait, leurs informations dans l'espace public. Et puis à espérer qu'il se passera quelque chose, que des politiques, notamment, vont s'en saisir. Bah, nous, c'est vrai qu'on est sur une démarche plus proactive. On peut se le permettre aussi parce que, vous le rappeliez au début de cet appel, on n'est pas soumis au diktat de l'actualité, et donc comme on publie sur une temporalité longue, on a le temps de préparer l'impact vraiment en amont, plusieurs semaines auparavant.
1: Dans les autres outils que vous donnez donc dans le guide, c'est appeler à collaborer avec le public. Je pense que ça se fait pas pour chaque enquête, c'est vraiment sur des sujets spécifiques où on fait appel au public, au lecteur, enfin un public vaste.
0: Oui, tout à fait. C'est une autre manière, effectivement, hein, d'aller chercher de l'impact. C'est de reposer sur, pas forcément des lecteurs ou des lectrices du média, mais de lancer un appel à témoignages qui va peut-être toucher des personnes qui ne connaissent pas le média et qui vont être les mieux à même, en fait, de divulguer des informations cachées et qui sont d'intérêt public. C'est ce qu'a fait, par exemple, Médiacité sur les crèches privées. Ils ont fait un appel à témoignages, ils ont recueilli, je crois, plus de 130 témoignages. Ça a abouti à la parution de plusieurs enquêtes dans les colonnes du média, mais surtout à la publication d'un livre, un livre enquête, à la rentrée 2024. Et ça, c'est la preuve que, quand on s'appuie aussi sur les premières personnes qui savent, en utilisant, là, en l'occurrence, la force de la communauté, hein, sur Internet, on peut trouver des informations inédites et espérer faire changer les choses.
1: Est-ce que vous donnez justement un exemple de travail avec le public? C'est un travail qu'a fait Street Press, une sorte de référencement en gros des groupes néo-fascistes en France?
0: Oui, tout à fait. Ce qu'ils ont appelé la carte au FAF de mémoire, c'est un exemple typique effectivement de journalisme qui se repose vraiment sur l'expertise des lecteurs et des lectrices et qui après reprend la main, entre guillemets, c'est-à-dire va apporter un regard journalistique sur la réalité des mouvements donc d'extrême droite et néo-fascistes en France. Et c'est vrai que c'est le genre de de format éditorial qui, à l'arrivée, vous avez une carte de France de la mouvance néo-nazie au quotidien, hein, si je puis dire, hein, puisque cette carte, elle est vraiment

0: alimenter en permanence, et ben vous en repartez avec avec l'impression qu'effectivement ce journalisme il est utile pour et qu'il est unique en son genre, hein. C'est pas un article sur la dernière descente de néo-nazis dans tel ou tel bar, c'est vraiment une vue d'ensemble qui est à même après de d'aiguiller alors peut-être les services de renseignement qui travaillent sur la mouvance extrême droite, mais aussi des citoyens et des citoyennes qui veulent tout simplement mieux combattre cette menace.
1: Et donc on parle un peu de tout ce qui est le journalisme d'impact, hein, les modalités, les pratiques. Tu as déjà parlé justement de ce que vous nommez le livre enquête, et un livre qui devient une référence durable, c'est-à-dire un livre qui arrive quand même à avoir un certain succès de librairie pour pouvoir, entre guillemets, sensibiliser le public et les responsables politiques. Je pense qu'on a peut-être un souci en ce moment encore avec l'Empire Bolloré qui détient Hachette, qui détient une grosse partie de la distribution. Est-ce que là, on se retrouve des fois face justement à un mur, à une impossibilité de diffusion ?
0: On risque en tout cas de s'y confronter de plus en plus, effectivement, si on défend pas plus le pluralisme dans l'édition. Un très bon exemple de ça, hein, c'est le livre Enquête, sans doute qui a fait le plus parler ces dernières années, celui de Victor Castanet, Les Fossoyeurs, là, sur les dérives du groupe d'EHPAD privé Orpea. Ce livre, il a été publié aux éditions Fayard. Aujourd'hui, Fayard est tombé dans l'escarcelle, hein, de Bolloré. Et effectivement, moi, je me demande vraiment si Victor Castanet aurait pu bénéficier de la liberté d'enquête dont il a bénéficié chez Fayard à l'époque, Fayard avant Bolloré, après le rachat, hein, par le milliardaire, donc, de cette maison d'édition. Donc effectivement, ce format éditorial-là, il est potentiellement menacé. Il est après un format parmi d'autres pour qu'une enquête est un retentissement. Hein. Nous, on croit beaucoup aussi chez Disclose au documentaire, par exemple. C'est pour ça que chaque année, à peu près, on est partenaire d'une chaîne de télévision pour un documentaire. L'année dernière, on a enquêté sur Ikea, par exemple, et ça a donné lieu à un documentaire de 90 minutes sur la chaîne Arte. C'est en tout cas cette idée, hein, au-delà de Bolloré, que pour démultiplier l'impact d'une production journalistique, eh bien, il faut jamais hésiter à l'adapter, essayer d'en faire, de la prolonger sous une autre forme, et que ce soit bien sûr du web au papier, mais aussi du web à la télé, du web à la radio, etc.
1: Juste une petite promotion au passage. Donc je rappelle qu'il y a juste avant l'été est sorti le livre Débordé Bolloré. C'est justement un réseau d'une vingtaine de libraires, d'éditeurs qui ont collaboré pour dénoncer justement les pratiques Bolloré dans le monde du livre. Donc c'est un livre que je conseille. Parmi tous ces outils d'impact, j'ai cherché, mais parce qu'aux autres voies de la presse, un peu comme au SPPP, on est assez fan de médias papier. Et là, la seule option papier que j'ai trouvée, c'est un exemple de carte postale pétition, entre guillemets. Est-ce que ça veut dire que pour vous ou pour d'autres, le média papier n'est plus un média d'actualité, un média qui peut servir justement à promouvoir, à faire sens?
0: Non, au contraire, hein, c'est vrai qu'on tenait absolument à mettre cet exemple, mais on aurait pu en ajouter beaucoup d'autres, hein, sans doute. On a été contraint par la place, alors, parce que même si c'est un guide sur le web, on s'est contenté de mettre un exemple par support. Donc il y a un exemple pour le papier, un exemple pour l'audiovisuel, un exemple de BD également. On a parlé du livre enquête, mais il y a la BD enquête aussi, hein, qui là pour le coup est le règne du papier par excellence. Et là, effectivement, sur cet exemple que vous mentionnez, donc c'est un média new-yorkais en fait qui enquêtait sur les pratiques illégales des propriétaires de logements qui refusent de chauffer les logements donc pour leurs locataires, ce qui est illégal, hein, dans une certaine mesure à New York. Et donc le média new-yorkais, ce qu'ils ont fait, c'est qu'ils ont essayer de repérer tout d'abord où étaient les principales réclamations en fait adressées par les citoyens et les citoyennes locataires dans la ville sur un logement mal chauffé, et puis après Ils ont ciblé quelques quartiers et ils ont imprimé plus d'1 millier de cartes postales qu'ils ont distribuées donc à la main dans les boîtes aux lettres de ces quartiers pour

0: essayé de récolter des témoignages. Et ça leur a permis déjà d'avoir des récits très précis et de faire des portraits de locataires qui justement vivent dans des conditions indignes, mais au-delà de ça, de montrer en fait l'ampleur d'un abus de pouvoir de la part des propriétaires, et donc de pousser la ville derrière à légiférer pour contraindre davantage les propriétaires à lutter contre le mal logement. Et donc ça, c'est un exemple même où la force du papier, elle est irremplaçable. C'est vraiment, je pense qu'il n'y a pas un autre moyen numérique, c'est certain que non. La télé est pareil. Peut-être qu'ils auraient pu placarder des affiches un petit peu partout, mais là, avec ces cartes postales qui contenaient un QR code, donc qui permettaient de se connecter à un petit formulaire sur lequel on pouvait indiquer son témoignage, et ben ce média qui s'appelle The City aux États-Unis est parvenu à toucher vraiment les personnes les plus concernées par ce problème, et du coup, de fait, à faire changer les choses pour cette personne.
1: Avec cet exemple, donc, on va s'arrêter là. On va inciter, entre guillemets, les auditeurs et auditrices à aller découvrir Disclose, pour ceux et celles qui ne connaîtraient pas. Disclose, le site internet, disclose.ngo, si je ne me trompe pas.
0: C'est ça, disclose.ngo.
1: Et si les personnes sont intéressées par le guide du journalisme d'impact, je trouve très intéressant, autant pour les journalistes en formation, les journalistes en place, que pour des personnes qui voudraient comprendre un petit peu et puis justement avoir des idées de comment ça se passe et quels sont un peu les pièges également, mais les possibles de faire sortir des enquêtes. Où est-ce qu'on peut trouver le guide du journalisme d'impact?
0: Eh ben, si vous avez retenu le nom, il suffit de le mettre dans votre barre d'adresse sur votre navigateur web, guide-journalisme-impact.fr. Et donc là, vous pouvez le télécharger gratuitement, il est en accès libre. Et donc c'est encore une fois Disclose et Rembobine qui l'édite. Je précise quand même une petite chose, c'est que ce projet n'aurait pas été possible sans le Fonds pour une presse libre, qui, je crois d'ailleurs, est un soutien important à plusieurs membres du syndicat de la presse, pas pareil. Donc c'est voilà, moi ça me rend optimiste par rapport au fait qu'il y a de plus en plus d'initiatives qui soutiennent la presse libre indépendante dans ce pays.
1: Oui, il y en a besoin, surtout que c'est pareil, il faut être un peu méfiant quand on voit les subventions culturelles qui sont coupées à droite à gauche et les menaces sur les soutiens financiers, les différentes subventions destinées aux médias, que ce soit les radios associatives de proximité ou les autres médias. On a besoin également pour tous ces médias-là de soutien qui viennent de l'extérieur. Le Fonds pour la presse libre fait partie justement de ces fonds, de ces fondations qui œuvrent pour le développement et la promotion des médias indépendants. Merci à eux. Pierre, merci beaucoup.
0: Avec plaisir. Merci à toi pour l'invitation.
1: Au plaisir. Et puis au plaisir de vous lire. Salut. C'était Les Hautes Voix de la Presse avec Pierre pour Disclose à propos du livret sur le journalisme d'impact. À la semaine prochaine, d'ici là.
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Chaque fois qu'il conduisait le 89-931, Charles Dutoit pensait toujours la même chose, avait toujours les mêmes impressions. La nuit, tout est possible. Il tenait ça de tous ces livres de terreur qu'il avait dévorés pendant sa jeunesse. La nuit, les vaches dansent la carmagnole. Les rails

0: Des trains se tordent et font des nœuds en grinçant. Cette vacherie d'automoteur 89-931, départ Rouen 22h04, arrivée Dieppe 22h43, le dernier. Le train venait juste de dépasser la gare d'Auffay. Charles vérifia le compteur. 90, c'était bon. Limite. Au-dessus, derrière, ça secoue. Le samedi soir, c'est direct Dieppe. Peu de Pékin se prélasse derrière lui, tente de repérer quelques lumières filantes au dehors, relise le journal du matin, termine les mots croisés. Il doit y en avoir un ou deux qui roupillent à mort, qui terminent bravement un samedi de bibine et qui vont le dimanche à Dieppe pour terminer magnifiquement le week-end en se jouant la gueule dans les rades du port, comme dans la chanson de Brel, Amsterdam, avec le marin qui pisse sur les étoiles. Charles eut un haut-le-cœur. Le sang, en une demi-seconde, quitta entièrement sa tête, sa poitrine et ses bras. Sa main se mit à trembler, loupant les manettes de frein. Les chiens de l'enfer. Il venait de voir, d'entrevoir, un éclair, dans le blanc cru des phares, juste après une courbe à droite un peu serrée, deux personnes sur la voie qui les regardaient, les yeux grands ouverts en hurlant. Et puis, il les a sentis disparaître sous lui, comme s'il les avalait lui-même. Et puis, le choc, mou. Charles freina d'urgence, bloquant les tampons. Tant pis pour ceux qui roupillaient derrière. Ils allaient changer de place en deux secondes. Tant pis pour les valoches qui devaient valser.
1: Merde, c'est pas vrai.
0: Les deux wagons de l'autorail mirent 100 mètres et 10 secondes pour s'arrêter. Sans respirer, tout était bloqué en lui. C'était comme s'il avait en même temps actionné aussi un frein puissant à l'intérieur de lui-même. Charles avait baissé la vitre de la portière gauche et avait regardé, pendant cet interminable infini de temps, les étincelles, à chaque bogie, éclairaient le ballast. La rame s'arrêta enfin. Charles sauta sur la voie, une lampe torche à la main. Tout était très sombre. Les lumières des deux wagons jetaient un peu de jaune sur le bord des voies. Il eut le temps de se dire que la nuit normande lui avait joué un tour de plus, un tour de sorcière. Il passa devant la motrice et aperçut, un peu en dessous, les traces brillantes de deux traînées de sang. Il eut soudain très chaud à la tête comme une fièvre, se dit « merde et remerde et putain de merde », comme si c'était une prière au diable, et longea, sans respirer, en boitillant les wagons, où les gens semblaient tous se relever d'une chute, d'une pagaille. Ça gueulait, ça regardait aux fenêtres, un enfant hurlait.
2: « Ne bougez pas, madame. »«
1: Bordel, c'est sur moi que ça tombe !»«
2: Donnez-moi un peu d'eau. »
0: Ça gueulait. Maman, il eut encore le temps de se dire
2: « Maman, j'ai perdu ma poupée.
0: Il faut faire quelque chose, prévenir les pompiers, la garde de Dieppe. »
2: Tout va bien se passer.
0: Charles entendit derrière lui le chef de train qui l'appelait. Mais il ne pouvait pas s'arrêter. Il marchait dans la nuit, comme un automate. Il trouva vite les deux corps, écharpés, en morceaux, en bouillie. Il ne compta pas. Il éclata en sanglots. Et puis, s'avançant un peu plus loin entre les rails, restant sourd aux appels derrière lui, comme s'il avait une fanfare désaccordée dans sa tête, Charles vit alors, dans le faisceau un peu glauque de sa lampe, les deux mains attachées par des menottes aux rails. L'une était coupée, écrasée nette, et l'autre avait un avant-bras. Avant de s'évanouir, Charles eut le temps de se redire une fois de plus qu'il fallait que ça tombe sur lui. Merde.
3: Un express.
4: Je parie qu'il est en train de lire le truc sur le suicide sous le train. Je parie 20 balles.
5: Tenu.
4: Et menotté au rail. Le petit gros venait de perdre 20 francs. Sans rechigner, il revint au bar, claqua 2 pièces de 10 sur le zinc et finit son pastis. Gérard, l'air triomphant, prit les jaunets et les jeta dans la boîte à pourboire avec la maestria d'un vrai basketteur de comptoir.
2: Pour le personnel.
3: Je me suis fait avoir. Mais ça aurait pu être aussi la fusillade de mon mani. Ils ont quand même...

0: Les toubibs de l'autopsie, ils ont retrouvé les clés des cadenas dans l'estomac du type et de la fille. Ouais, c'est un vrai suicide, ça, au moins. Ils ont même laissé une lettre. Alors, hein?
1: Pourquoi tu t'énerves?
0: Parce que je te vois venir. Si tu crois que je te vois pas venir avec tes airs parents dessus.
1: Mais non, tu vois rien. Tu vois rien comme d'habitude. Et tu vois rien, bah, ça n'a rien à voir.
0: Mais ce café où vociférait Gérard, jamais Gabriel ne l'aurait trahi pour un de ses bars à tapas qui fleurissait dans les environs, pour une de ses pizzas à la graisse de noix, encore moins pour ses bistrots tapageurs aux appellations plus ou moins nocturnes qui ravageaient les pourtours de la roquette. Son bistrot, en plus, avait un nom pas croyable. Le Blaze impossible pour donner un rendez-vous. Au pied de port à la Sainte-Scolasse. Recette célèbre d'une petite ville de l'Orne, d'où était bien entendu originaire le patron. Gabriel, on pouvait le voir là tous les matins, à peu près à la même heure, toujours à la même table, près de la vitrine. Parfois, il disparaissait pendant des jours, quelquefois des semaines, mais on avait des nouvelles, des cartes postales. Il voyageait et n'avouait jamais ce qu'il pouvait bien foutre dans toutes ses pérégrinations. Quand il revenait, les habitués soulagés voyaient sa grande carcasse dégingandée traverser l'avenue Ledru-Rollin avec ses bras trop longs dont il ne savait pas trop quoi faire. Gabriel lisait le journal et revenait sans cesse à cette horrible histoire de suicide. Un frisson parcourait son immense dos quand il se mettait à imaginer la scène, celle où les deux ados s'attachaient aux rails et se forçaient à avaler les clés d'antivol. Fallait plus que du désespoir pour être organisé pareillement. Fallait être sûr que l'enfer était déjà sur terre. Dans l'article, hors le saignant habituel, il n'y avait pas beaucoup de renseignements sur l'origine des gamins. Leur âge seulement, 17 et 19 ans. Mais rien sur leur famille, sur leur situation, ce qui faisait dire à Gabriel que ce devait être des gosses normaux, issus de familles normales. Sinon, on aurait eu le droit au couplet sur la misère, la drogue, le désœuvrement, le squat et tout le bordel. Mais là, rien. Nib. Sinon qu'ils avaient laissé une lettre expliquant leurs gestes et que ça suffisait pour les gendarmes. Une lettre émouvante, précisait le correspondant. Gabriel nota son nom, comme ça, une manière de commencer le boulot, parce qu'il savait que c'était reparti pour un tour. Faut quand même être tordu du bulbe pour faire ça, le coup des cadenas.
1: Ouais, quand on se jette sous un train, on se jette sous un train. Là, je trouve que ça fait un peu western.
0: Ouais. Sauf que Zorro n'est pas arrivé.
1: Eh non. Et même s'il était arrivé, Zorro, il lui aurait fallu un sacré matériel. Si un métaux, pince coupante, ça colle pas ce truc. Je sens ça bizarre.
0: Tu vois le mal partout. Tu as du Zola dans la tête. Du Gorgonzola même.
1: Parce que pour toi, flinguer, c'est normal.
0: Ouais. On est en République. Hein. Chacun fait ce qu'il veut.
1: Et quand chacun, il veut pas, qu'est-ce qu'on fait? On l'attache?
0: Ça y est. Ça recommence. On va y avoir droit au couplet. Maria, sa femme, une catalane reconvertie par amour dans les abats, déboula dans la salle avec son caddie à trois roues rempli à ras-bord. J'ai du bar pas cher.
1: Salut, Dorothy.
0: Santé, FAI. CNPF, RATP. Grouille-toi, Maria, on est à la bourre. J'ai 20 pieds pour midi. Gabriel s'étira sur sa chaise et regarda les autres clients. Au fond, assis sur la moleskine glissante, il y avait le professeur qui carburait au muscadet. Il se leva et paya son café et ses trois tartines. Gérard le regardait en coin. Il avait compris et ne poserait pas de questions. À bientôt, le poulpe! Et que Saint-Jambon te protège! Merci. Gabriel lui sourit plutôt comme une murène et sortit dans l'avenue Ledru-Rollin.
2: L'autorail pour Dieppe démarra. Bruit de ferraille, lumière glauque, ronflement emballé du diesel. Gabriel frissonna un peu. Ça faisait une semaine exactement que les mêmes deux wagons jaunes et rouges avaient, un peu plus loin sur la ligne, réduit en bouillie deux beaux et jeunes corps d'adolescents en crise. Il avait dû préparer son départ, prendre ses affaires, des vêtements, dont sa casquette de combat, comme il disait, divers papiers d'identité, dont la plupart étaient faux, choisir un livre.

0: livre pour méditer dans les temps creux, et empaqueté dans une serviette de toilette un peu huileuse, une arme. Ce coup-ci, Pedro lui avait refilé un pistolet Beretta, numéro limé, avec 3 chargeurs. Pour l'instant, ses yeux se fermaient doucement, malgré les fracas des roues et les secousses de l'autorail qui bourraient dans la nuit. Le conducteur était pressé de rentrer chez lui, ou d'aller sur le port s'en jeter un. Peut-être que c'était le même qui avait vu le dernier regard des enfants vivants. Gabriel se leva et sortit le livre de son sac. Il avait emporté un recueil de haïku, une étude sur un de ses poètes préférés, Matsuo Basho. Il en choisit un pour méditer. La tête vide.
1: La tête vide.
0: Quand j'ai sommeil.
1: Quand j'ai sommeil.
0: Tous mes bruits.
1: Tous mes bruits.
0: C'était bien vrai. Il n'y avait pas beaucoup à réfléchir là-dessus.
1: Par la fenêtre ouverte, il regardait la Manche. Une immense flaque grise et vert pâle au fond, près de l'horizon, comme pour faire une différence avec le ciel. Un ferry blanc partait de Biet pour la Grande-Bretagne. Gabriel respira à fond en observant le front de mer. Il était prêt. Demain, ce serait lundi et ce serait ravioli, comme disaient les mômes à la cantine de l'école de la rue Saint-Bernard.
0: Le lendemain matin, Gabriel fonça au siège des informations d'Iepoise, un journal appelé aussi La Vigie, paraissant 2 fois par semaine et couvrant efficacement la région. Il se présenta comme un chercheur du CNRS, Henri Wajsman. Sa fausse lettre d'introduction, mentionnant son travail en psychosociologie et signé par Edgar Morin, il la montra au rédacteur en chef adjoint.
2: Oui, ça fait 5 ans que je travaille sur le suicide adolescent. D'abord, la bonne vue statistique, mais aussi comme ébauche d'une théorie psychopathologique de la suppression de soi. Je croyais avoir tout vu, mais il y a une semaine dans votre région, c'est monstrueux.
1: C'est horrible, en effet.
2: Je ne pouvais qu'en tenir compte pour mon travail.
1: Bien entendu. J'ai moi-même écrit les articles. J'étais de permanence dimanche matin. Un hasard que j'aurais volontiers évité.
0: Vous avez été sur place?
1: Il a bien fallu.
0: Je peux vous dire qu'une telle détermination, c'est assez rare. C'était pas qu'une simple mise en scène. Il y avait presque quelque chose qui s'apparenterait à du rituel là-dedans.
1: Je n'irai pas jusque-là. Il y a eu certes de grandiloquence, mais au moment du passage à l'acte, la pulsion de mort est toujours la même.
0: Exact. Exact et monstrueux à cet âge. La fille était mineure, je crois.
1: 17 ans et 3 mois.
0: Milieu modeste.
1: Ah, pas du tout. Des bourgeois, des grands bourgeois même. De ceux qui aiment s'affubler de particules. Varangeville, vous connaissez. Bon, alors, vous comprenez ce que je veux vous dire. Non, c'est plutôt le garçon qui était d'un milieu modeste, des commerçants de Dieppe, des petits commerçants. Lui était majeur depuis peu. Il fréquentait le même lycée que la fille. Tous les deux en terminale. Oh,
0: tous les deux en terminale. Bien entendu, dans le respect de l'anonymat, je ne vous demanderai pas le nom des suicidés, mais on a parlé dans le journal d'une lettre d'explication. C'est à vrai dire la chose qui m'intéresse le plus dans cette affaire et pour mes recherches. Est-ce que vous l'avez vue, cette lettre, ou lue, peut-être?
1: Les gendarmes me l'ont fait lire, j'en ai même fait une photocopie, mais je ne voudrais pas que, comment dire, cette indélicatesse réapparaisse en plein jour.
0: Le CNRS est sérieux, vous savez, c'est pas une agence de presse.
1: Bon.
0: Vendredi, jour de Vénus. Le monde est mort pour nous, notre amour est fort, trop fort, pour qu'on puisse le confronter à la saloperie de l'ailleurs. L'enfer, c'est les autres. Nous vous disons à tous adieu. À certains de nos proches, ces quelques amis en qui nous avons perçu la même force que celle que nous trouverons en nous-mêmes demain, nous disons à bientôt. Nous n'implorons aucun pardon, pas même celui de nos parents, qu'ils ne soient simplement pas tristes. Nous sommes plus heureux maintenant que nous ne le serons jamais. Le monde est trop dur, complexe, menaçant. Nous avons décidé non pas de perdre, mais de nous perdre. Bon courage à vous tous, c'est vous qui en avez besoin. Ne rendez personne responsable, nous sommes libres, on s'aime, on vous aime. Bérénice et Frédéric. Belle lettre.
1: Il y a même une citation de Sartre, typique des élèves de philo.
0: Les parents, en lisant ça, ont dû avoir 2 fois plus de remords. On a 2 fois plus de mal de perdre des enfants aussi brillants. Il n'y a pas une faute d'orthographe et de subjonctif.
1: Je vois le spécialiste. Les parents de la jeune fille, je ne sais pas. Dans la grande bourgeoisie, tout est un peu plus impénétrable qu'ailleurs. Les convenances, le spectacle social, tout ça. Les parents du jeune homme sont partis avant-hier. Ils ont enterré leur fils mercredi, ont mis leur fromagerie en vente jeudi. Et samedi, ils déménageaient à destination X avec leur deuxième garçon.
0: La jeune suicidée, fille unique?

0: Vous rigolez. 7 enfants. Enfin, 6 maintenant.
1: Dieppe, comment dire? C'est pas plus pathogène qu'ailleurs.
0: Pas vraiment. Ça dépend comment on le prend. 17% des chômeurs des industries. Un peu à la dérive, Rouen a tendance à tout rafler. Enfin, la pêche, que dire? Ça devient
1: presque... Pendant que le rédacteur en chef adjoint dressait ce réjouissant tableau, Gabriel s'était emparé d'une feuille libre qu'il avait ensuite ostensiblement pliée et mise dans l'enveloppe de papier Kraft, alors qu'il glissait la photocopie dans sa poche. Il replaça lui-même l'enveloppe sur le dossier que le rédacteur rangea comme s'il s'agissait d'un trésor. À votre avis, est-ce que ça vous semble justifié que je tente de parler aux familles ou bien est-ce trop tôt, voire trop?
0: Non, ils ne vous recevront pas. Les gosses sont enterrés. Les journaux n'en parlent plus. On passe à autre chose.
1: La vie continue.
0: La vie continue. En sortant du journal, Gabriel prit tout droit jusqu'à ce qu'il rencontrât une cabine téléphonique et composa le numéro du pied de port à la Sainte Scolasse.
1: Allô? Non mais qu'est-ce que t'en as à foutre où je suis? Ouais, c'est Gabriel. Oui. Dis-moi, le professeur, il est là? Bon, va me le chercher.
0: Gabriel pianota un petit instant sur le rebord en alu près du poste téléphonique. Derrière la vitre, il voyait un groupe de jeunes gens passer, hilares, rayonnants. Il y avait une fille avec des cheveux mousseux et des taches de rousseur sur les pommettes qui était une splendeur. Une image furtive de Cheryl passa dans la tête de Gabriel. La fourrure rose sur le lit de sa chambre, une épaule soyeuse, le jour passant à travers les rideaux.
1: Professeur, oui, c'est Gabi. J'ai un petit service à vous demander, je vais vous lire une lettre. Une lettre d'adieu écrite par quelqu'un qui va se suicider. Vous me direz ensuite ce que vous en pensez, d'accord? Merci, professeur. Vendredi, jour de Vénus.
0: Je dirais que c'est une belle lettre, mais un peu littéraire, un peu grandiloquente. Il y a du motif, de la référence, mais pas beaucoup d'émotion. Un peu comme une lettre type, à vue de nez, comme ça, écrite par quelqu'un d'une trentaine d'années, par quelqu'un qui ne court pas le danger qu'il annonce. Le désespoir total trouve des mots bizarres. Il ne perd pas du temps en faisant du style.
1: Mais
0: je peux me tromper. Oui, il n'y a pas de quoi. Je n'y manquerai pas.
1: Évidemment.
0: Et vous êtes où, là? Oh, vénard. Bon, à bientôt.
1: Il est où, le Gabriel? Il vous l'a dit, à vous?
0: Il est à Saint-Tropez. Il cherche une villa pour les vacances. Gabriel récupéra sa carte, sortit en trompe de la cabine et partit presque au trot à la poursuite du petit groupe de jeunes gens qu'il avait aperçu pendant qu'il téléphonait. Il les repéra au moment où il arrivait sur le port intérieur. Les jeunes gens rigolaient et la jeune fille aux cheveux blonds comme de la mousse donnait la main à une espèce de punk, sans épingle. Le petit groupe bruissant se sépara, les deux amoureux partant du côté du front de mer.
1: Excusez-moi, je suis journaliste. Les Inrecuptibles. Je fais un article sur les petits groupes indépendants du coin. Je peux vous demander un renseignement?
0: Les Inroc, c'est un journal de merde. Le rock, c'est pas un télo. Le rock, c'est l'énergie. Et les Inroc, c'est mou.
1: Ouais, ça se discute. C'est pas sûr que vous ayez raison, c'est pas sûr non plus que vous ayez tort.
0: Eh, on n'est pas en Normandie pour rien?
1: Eh non. Est-ce qu'il y aurait un peu un bar qui serait un peu le rade préféré des gens du lycée là-haut? Où je pourrais en rencontrer quelques-uns? J'ai déjà interrogé le reste, des jeunes travailleurs, des pêcheurs, des prolos. Ce serait pour avoir un autre son de cloche.
0: Et nous, on vous intéresse pas?
1: Vous êtes lycéen.
0: Ça se voit pas?
1: Vous ressemblez à des espions infiltrés des renseignements généraux.
0: Il y a le Balto, en haut, route d'auto ça s'appelle, c'est le plus fréquenté. Mais question rock, je vous préviens, ça va être dur, c'est plutôt... Dance, house et rave. Ouais, c'est des nuls, quoi. Des blaireaux qui n'ont pas traversé la Manche. Gabriel se força à se marrer.
1: Il déambula un peu dans la ville, pensant souvent à la réaction intuitive et immédiate du professeur. Il trouva facilement le Balto. C'était un des deux bars qui se tenait à distance respectueuse du lycée, respectant la loi qui est de ne pas installer la débauche à moins de 500 mètres d'un lieu de formation ou d'éducation. Il n'a qu'à se balader en France n'importe où pour s'apercevoir que la loi a bon dos. Il était à peu près 1h de l'après-midi, le coup de feu lycéen. Gabriel entra dans le bar et fila directement au comptoir, commandant un sec beurre et une bière.

0: Et qu'est-ce qu'il y avait comme bière? Le tout venant. 1664. La date de la bataille de Cronenbourg. Il sera bâti sur une lèffe. Une valeur sûre à l'amertume un peu caramélisée et se retourna pour inspecter la salle remplie de jeunesse exacerbée. Il grignota son sandwich en étudiant du coin de l'œil les réactions de chaque petit groupe. Il repéra alors un chevelu habillé de sombre, sans doute sympathisant lointain d'un syndicat lycéen, et écoutant le soir, même pas en cachette, les disques de Léo Ferré. Le type buvait beaucoup. Gabriel avait compté 2 demi et 1 coca. Il n'allait pas tarder à aller au pipi room. Ce qui se vérifia avant même que Gabriel ait repéré les lieux. Mais il le suivit de très près. Entra derrière lui dans les toilettes et le projeta manu militari dans un des chiottes, bloquant la porte derrière lui. Il lui fila une bonne baffe et le força à s'asseoir sur le couvercle de la cuvette. Le type se mit à trembler, prêt à crier, mais Gabriel mit son doigt sur la bouche en lui filant une deuxième torgnole. Les joues du jeune homme étaient devenues très rouges. Écoute-moi, c'est très simple. Écoute-moi. Je recherche des amis de Bérénice et Frédéric. C'est simple, tu vois qui je veux parler? Bérénice, Frédéric.
1: Mais oui, je sais.
0: Est-ce qu'il y en a qui sont dans leur classe, là, dans la salle?
1: Oui.
0: Qui?
1: Vous pouvez me casser la gueule, j'aiderai jamais un flic.
0: Écoute-moi bien, Guevara, je suis pas flic. Les flics, eux, ils ont signé le permis d'inhumer sans enquête. Ça te semble normal que Bérénice et Frédéric se soient flingués?
1: Mais qu'est-ce que vous cherchez avec vos méthodes de nazis?
0: Allez, ferme les yeux, petit crétin. Ferme les yeux. Si tu... Ferme les yeux. Si tu connaissais Bérénice et Frédéric, essaie de les imaginer en pleine nuit. Il fait froid, ils bourrinent sans doute, peut-être qu'ils sont désespérés, je sais pas, mais ils arrivent au milieu des rails et ils s'attachent avec des menottes. Ensuite, ils attachent les menottes autour des rails avec des antivols à vélo. Ensuite, ils avalent les clés, une chacun. Pour les menottes, il n'y a pas besoin de clés. Et ils attendent l'autre rail. Ça te semble jouable comme truc?
1: Je sais pas. Tout le monde devient fou petit à petit.
0: C'est tout. T'as vraiment aucune imagination. Quelqu'un était entré dans les toilettes et avait ouvert le robinet. Je vais sortir et peut-être que je vais dire au type qui est dehors que ce que tu m'as fait, c'était super. Ou peut-être pas. En sortant de la cabine, Gabriel eut la surprise de tomber sur le punk déjà rencontré dans la rue. Le type le regarda comme une apparition, puis parut se souvenir et se remodela le rictus adéquat.
1: Dans les Aurochs, vous avez descendu Green Day. C'est dégueulasse.
0: Il y a des cons partout, même là où je bosse.
1: Surtout là où tu bosses. Et tu pourras dire à tes potes que Dookie, c'est le meilleur CD de l'année.
0: Ouais, je leur dirai, ils seront vachement impressionnés.
1: Ok.
0: Le punk claqua la porte. Le lycéen en profita pour sortir des chiottes, l'air soulagé.
1: Je peux vous dire une seule chose. Frédéric ne faisait jamais de vélo, question anti-vol. Il avait plutôt des gros cadenas et des chaînes pour sa mob. Je le vois mal acheter des trucs ringards uniquement pour se flinguer. Moi, j'étais pas dans leur classe. Je suis en première, à la table, près de la fenêtre, derrière le baby-foot. Il y a des mecs de terminale.
0: Allez, tiens, c'est pour t'acheter le CD de l'année, là. Celui dont parlait l'ont tondu tout à l'heure.
1: J'en veux pas. C'est l'argent du capital.
0: Gabriel laissa tomber les billets sur le carrelage douteux et sortit des toilettes. Il repéra la table des terminales et fonça directement vers elle. Il ne fut pas autrement surpris d'y retrouver le punk ricanant. Et sa copine à la chevelure angélique. Écoutez-moi bien les gugus. Vous êtes les anciens copains qui sont passés sur le train et moi, je suis Zorro. Si tout ça vous semble normal, normal de perdre ses copains, normal de pas se poser de questions, normal de faire comme si de rien n'était, continuez à jouer au baby-foot en révisant Sartre ou Bergson. Ah, si vous voulez éclater en sanglots, venez me voir, j'assurerai vos larmes. Et Gabriel marqua sur le ticket de caisse à 28 francs 4 cafés verres d'eau le numéro de sa chambre. À l'hôtel Epsom.
1: Gabriel descendit les rues en pente à la vitesse d'un cheval poursuivi par la marée. Il se gara presque juste en face de l'hôtel, se cala contre son siège et avala une pils. Il se dit que personne ne s'était aperçu que pils, en verlan, ça donnait slip. Il regarda les gens passer avec l'insouciance forcenée et caractéristique du dimanche, quand on sait que le lendemain, il faut aller bosser. Et puis, il se replongea dans son livre de haïku, en choisit un au hasard. Ils se battent. Les enfants déjà
0: les
1: hauts,
0: enfants déjà comme, hauts les comme les blés.
1: Et s'étonna de la coïncidence. Peut-être que la chance était avec lui, il ne savait pas trop ce qu'il cherchait. Il n'avait que de vagues pressentiments, aucune preuve, que des intuitions. Et après, qu'est-ce qu'il ferait s'il trouvait quelque chose qui ne soit pas conforme à son éthique perso? Il verrait bien, comme à chaque fois. Les événements lui

0: dicterait sa conduite. Il y aurait bien un ou deux néfastes à qui il apprendrait le vrai goût du pain. Car c'était ça, Gabriel. Pas le vengeur masqué, simplement quelqu'un qui contrebalançait la vacherie du monde en tatanant quelques indélicats, en remettant des salauds sur le chemin de la rédemption, en expérimentant une technique toute personnelle de reprise individuelle. Et vers 17h30, il repéra sa proie. Il n'eut pas vraiment une énorme surprise en découvrant cette jeune fille sublime, à la chevelure blonde et moussue, cet ange qui avait regardé le soleil à travers une passoire. Dans une petite ville comme Dieppe, tout le monde se retrouve vite.
1: Merci d'être venu.
0: Ne me remerciez pas encore. Et pourquoi vous me remerciez d'abord?
1: Je sais pas, on va bien voir.
0: Qui êtes-vous? Ne me mentez pas, j'ai fait le premier pas.
1: Comment vous saurez si je mens?
0: Je le saurai. Elle était d'une beauté incroyable, d'une de ces beautés que seuls les adultes repèrent, cette évidence qu'ils ont à jamais perdue.
1: On va pas rester là. Dites-moi où vous voulez aller, c'est vous qui choisissez.
0: C'est votre voiture? Vous aimez les huîtres?
1: On n'est pas dans un mois en air.
0: Aucune importance. On va aller à Pourville, c'est à 5 km d'ici, et puis j'habite là. Ça m'évitera de prendre le bus scolaire.
1: Moi... C'est Gérard.
0: Elle ne répondit pas et boucla sa ceinture.

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3: À la une, la crise provoquée par l'éviction du très populaire ministre de la Défense en Ukraine est loin d'être résolue. Le président Volodymyr Zelensky, à l'initiative de ce limogeage, tente de reprendre la main. Un nouveau grand rassemblement est de nouveau prévu ce soir à Kiev, où l'on retrouvera Luca Lazo dès le début de ce journal. Les Nations Unies viennent d'annoncer de nouvelles sanctions contre des groupes armés qui sévissent dans l'est de la RDC, accusés de compromettre la paix et la stabilité du pays. Paulina Zidi nous en dira plus dans un instant de Kinshasa. Et puis, le plan 1 milliard d'arbres d'Emmanuel Macron est retoqué par le Conseil d'État, alors qu'une nouvelle vague de canicule vient juste de se terminer en France. Un plan jugé peu efficace face au réchauffement climatique par les associations. Deux jours après l'annonce du limogeage du très populaire ministre de la Défense, la crise s'enlise en Ukraine. Mikhailo Fedorov représente la jeune garde qui a poussé à utiliser massivement les nouvelles technologies sur le champ de bataille, notamment les drones, pour éviter au maximum les pertes humaines. Son éviction ne passe pas et après une première journée de mobilisation dans les principales villes du pays, notamment marquée par la jeunesse des manifestants, les protestations se poursuivent aujourd'hui. Bonjour Luca Lazo.
4: Bonjour Karine, bonjour à tous.
3: Vous êtes en direct à Kiev, sur le lieu de rassemblement. Quels sont les mots d'ordre autour de vous? Quelle est l'ambiance?
4: Écoutez, la foule est déterminée. Une centaine de manifestants sont rassemblés derrière moi sur la place Ivana Franka qui jouxte la présidence de la République et le Parlement ukrainien. Ils scandent des slogans dans une ambiance bon enfant pour réclamer le retour du ministre de la Défense, Mikhailo Fedorov. Après le choc de l'annonce, l'incompréhension demeure. Pourquoi se séparer des responsables les plus efficaces dans la conduite des opérations militaires? Sur les pelouses alentours, des jeunes dessinent de nouvelles pancartes pour préparer la mobilisation de ce soir. À n'en pas douter, la place va se remplir au fur et à mesure de la journée. Les manifestants se sont séparés hier en se faisant la promesse de revenir aujourd'hui et tous les jours jusqu'à être entendus par le président Zelensky. Une jeune maman que j'ai rencontrée hier soir, Olga, et que j'ai recroisée ce matin, m'expliquait qu'il n'est même plus vraiment question de Fedorov ou pas Fedorov, mais de défendre la démocratie ukrainienne. Elle ne comprend pas que de telles décisions puissent être prises sans consultation.
3: Une mobilisation que l'on suivra tout au long de la journée. Avec vous, Luca Lazo, vous étiez en direct de Kiev. En Russie, à deux mois des élections législatives, les premières élections de ce type depuis le début de la guerre, le climat continue à se tendre. La justice a condamné l'opposant Boris Nadejdine, une des rares figures politiques anti-guerre encore sur le sol russe. Ce vétéran de la politique russe voulait tenter de se présenter à la députation. Ce sera impossible. Il a été désigné agent de l'étranger la semaine dernière et jugé coupable aujourd'hui de démonstration de symboles extrémistes. Anissa El-Jabri.
5: Désigné agent de l'étranger, Boris Nadejdine savait depuis une semaine qu'il ne pouvait plus être élu, mais rien ne lui interdisait sur le papier de continuer à collecter des signatures. C'est sans doute cette

0: entêtement selon plusieurs observateurs qui lui a valu ses poursuites déclenchées et jugées en un temps record. Ce qui lui a été reproché, l'apparition furtive d'une photo d'Alexei Navalny sur sa chaîne Telegram en 2023. Pour ça, Boris Nadejdin a écopé d'une amende de 1000 roubles, 11 euros, une peine très légère, d'autant qu'il risquait jusqu'à 2 semaines de prison. Les jours précédents son procès, ce politique de 63 ans qui est diabétique et a fait 2 AVC avait indiqué qu'il était sûr de ne pas survivre à un séjour derrière les barreaux. Son audience a d'ailleurs été marquée ce matin par l'appel en urgence d'une ambulance, sa tension étant brusquement montée. La veille de son passage au tribunal, Boris Nadejdin avait aussi affirmé s'être vu interdire de sortir de Russie. À la sortie, il a notamment déclaré « On vit dans un état malade, tout ce cirque engagé pour m'empêcher de me présenter aux élections. Aujourd'hui, plus personne n'exclut que d'autres poursuites puissent à nouveau être engagées contre lui. » Anicel Jabri, Moscou, RFI.
1: La Chine dénonce de pures inventions sans fondement après une allocution de Donald Trump très virulente, accusant Pékin d'ingérence électorale aux États-Unis, fustigeant aussi un état profond hostile et une opposition démocrate dangereuse à 3 mois des élections cruciales de mi-mandat qui pourraient lui être défavorables. Le locataire de la Maison-Blanche toujours empêtré dans sa guerre impopulaire en Iran. La nuit dernière, les États-Unis ont bombardé, disent-ils, des cibles militaires. Téhéran affirme au contraire que des infrastructures civiles ont été touchées. Direction à présent la République démocratique du Congo. Le comité des sanctions des Nations Unies vient d'annoncer de nouvelles sanctions contre des groupes armés qui sévissent dans l'est de la RDC. On retrouve à Kinshasa Paulina Zidi. Paulina, la liste validée le 14 juillet et publiée hier compte désormais 6 responsables de mouvements armés et 2 nouvelles entités.
2: Oui, plusieurs membres du groupe armé AFC-M23 qui contrôle une partie des 2 provinces de l'Est du pays apparaissent sur cette nouvelle liste, notamment Corneille Nanga, l'ancien président de la commission électorale congolaise et le dirigeant de l'alliance Fleuve Congo, une des entités ajoutées à cette liste de sanctions. On retrouve aussi John Imani Zenze, considéré comme le chef du renseignement du M23, composante militaire de l'AFC et déjà sanctionnée par les Nations Unies. À ces 2 noms s'ajoute Charles Sematama, chef militaire du groupe armé Tirwaneo, groupe allié de la FCM23 et qui fait lui aussi son apparition sur la liste. Mohamed Loumissa, commandant et responsable de la logistique extérieure des ADF, mouvement djihadiste affilié lui à l'organisation État islamique. Enfin, 2 membres des FDLR, groupe armé composé à l'origine d'anciens génocidaires rwandais, le général de brigade autoproclamé Sébastien Wimbabazi et le commandant Gustave Goupoyo. Les Nations Unies indiquent que les personnes et les entités désignées sont accusées d'être impliquées dans des activités qui compromettent la paix, la stabilité et la sécurité dans l'est de la RDC. Alors théoriquement, les pays membres des Nations Unies sont donc tenus d'appliquer ces sanctions, qui comprend le gel des avoirs, une interdiction de voyager, et pour les groupes armés cités, donc l'AFC et Tirwaneo, il y a aussi un embargo total sur les armes.
1: Paulina Zidi, en direct de Kinshasa. La canicule cède un peu de terrain en Europe, mais pas les incendies près de Saragosse, dans le nord-est de l'Espagne. Plus de 12 000 hectares sont déjà partis en fumée. Le risque de propagation reste très élevé, préviennent les autorités, à cause du vent. La France, elle, sort tout juste de la canicule. L'incendie de la forêt de Fontainebleau, près de Paris, est à peine éteint, au moment où le dispositif phare du plan 1 milliard d'arbres du président Macron est retoqué par le Conseil d'État, saisi par l'Association de protection des forêts Canopée. La plus haute juridiction administrative estime que le dispositif d'aide pour l'adaptation des forêts a une incidence significative sur l'environnement et aurait dû être précédé d'une consultation du public. Juliette Pietraszewski, bonjour.
3: Bonjour Karine.
1: Les dispositifs de soutien au renouvellement des forêts sont critiqués depuis longtemps par les défenseurs de l'environnement.
3: Oui, et avec cette décision du Conseil d'État, c'est une victoire pour l'association Canopée. Elle interpellait depuis 2022 sur les conditions du dispositif d'aide pour l'adaptation des forêts. Pierre-Xavier Ferron en est le chargé de plaidoyer climat-énergie et selon lui, c'est l'occasion pour le gouvernement de revoir sa copie.
4: Ce que l'on critique dans ce plan, c'est que justement, il permet de raser des forêts qui sont encore en bonne santé pour replanter d'autres arbres. Dès que vous avez 20% des arbres d'une forêt qui sont un peu dépérissants, vous pouvez raser cette forêt. Alors que quand vous avez 20% de dépérissement, c'est encore une forêt qui est largement robuste et qui pourrait s'adapter.

0: au changement climatique.
1: Autre point problématique du plan, l'absence de priorité des aides aux propriétaires de forêts victimes d'incendies. Dans une actualité, vous l'avez dit, marquée par de multiples feux de forêt en cours en France. Pierre-Xavier Ferron interpelle aussi sur la reforestation mono-espèce, c'est-à-dire, Karine, ne planter qu'une seule

0: Elles sont moins résilientes au réchauffement climatique, aux tempêtes.
1: Avec la consultation du public, l'association Canopée espère voir apparaître de nouveaux critères pour préserver les forêts existantes et les aider à s'adapter.
2: Juliette Pietraszewski, Andy Burnham va devenir le nouveau chef des travaillistes britanniques aujourd'hui lors du congrès extraordinaire du parti à Londres, avant son installation au poste de Premier ministre lundi, après la démission forcée de Keir Starmer. L'ancien maire du Grand Manchester entend transformer le Labour sous pression du parti anti-immigration Réforme UK, en tête des sondages. Il compte également impulser de grands changements à la tête du Royaume-Uni, notamment en décentralisant le pouvoir. Voilà, c'est la fin de ce journal. Merci de l'avoir suivi. 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
4: Bonjour, cette semaine, on plonge dans les arcanes de la programmation de RFI à l'occasion d'une question d'auditeur à Lubumbashi. On part au Festival d'Avignon parler théâtre avec Pascal Paradou pour le cycle de lecture « ça va le monde ». Mais d'abord, vous nous avez posé de nombreuses questions sur l'actualité en Iran. Bonjour Sami Boukhalifa.
5: Bonjour Juliette, bonjour à tous.
4: Vous rentrez d'Iran, vous avez assisté aux funérailles d'Ali Khamenei, le guide suprême iranien tué au premier jour de la guerre menée par Israël et les États-Unis. Les autorités de Téhéran avaient ouvert le pays à la presse internationale à cette occasion et des auditeurs comme Mohamed Saïd Omar ou Nouo Bakayoko nous demandent pourquoi, à l'occasion de ces obsèques, nous nous sommes tant intéressés à l'absence de Mojtaba Khamenei.
5: Et pourquoi pas, j'allais dire. Mojtaba Khamenei, ça reste l'homme le plus fort de la République islamique. Le guide suprême, c'est véritablement le chef d'État de la République islamique. Avant lui, il y avait son père. Donc c'est lui qui succède à son père quelques jours après l'assassinat de celui-ci par Israël et les États-Unis. Pourquoi on en parle ? Parce que c'est important. Est-ce que si Emmanuel Macron, le président français, ou Donald Trump disparaissaient pendant une longue période, qu'on n'avait aucune nouvelle d'eux, est-ce qu'on s'interrogerait ou pas ? Donc finalement, sa disparition suscite des questions. Maintenant, est-ce qu'on en a fait plein de sujets ? Pas forcément. On s'est interrogé, en fait, avec la rédaction en chef. On s'est dit, quelle est l'importance qu'on doit consacrer à ce sujet ? Et on en a fait un seul, avec les partisans de la République islamique. Je suis allé demander aux Iraniens ce qu'ils pensaient de la non-apparition de Mojtaba Khamenei. Parce que c'est ça, le cœur du problème. C'est que depuis qu'il a succédé à son père dans la nuit du 8 au 9 mars, lorsqu'il a été élu par un collège de religieux, 88 experts, c'est comme ça que ça fonctionne en République islamique. Depuis son élection, Mojtaba Khamenei n'est pas apparu publiquement. Il communique uniquement à travers des messages écrits. Ça suscite évidamment beaucoup d'interrogations,
4: beaucoup de questions,
5: beaucoup de rumeurs. Est-ce qu'il est en vie ? Est-ce qu'il n'est pas en vie ? Est-ce qu'il est grièvement blessé ? La version officielle des autorités iraniennes, c'est Mojtaba Khamenei gère les affaires de l'État. Et je suis allé interroger les partisans de la République islamique, les Iraniens que j'ai croisés dans la rue. Pour eux, c'était un non-sujet. Ce qu'ils m'ont expliqué, et c'est ce que d'ailleurs j'ai mis à l'antenne, c'est que Mojtaba Khamenei n'est pas apparu pour des raisons évidentes de sécurité. Il est menacé à la fois par Israël et par les États-Unis qui ont dit « lorsqu'il sera localisé, il sera éliminé ». Donc pour eux, ce n'est pas un sujet et c'est ce qu'on a raconté à l'antenne.
4: Ce voyage en Iran, ce n'était pas uniquement l'occasion de voir effectivement si on avait des éléments de réponse sur Mojtaba Khamenei. Ça permet aussi de constater quel est l'état du pays après des semaines de bombardements israéliens, américains.
5: Tout à fait. Ben, le travail de terrain nous permet de saisir, de comprendre la complexité d'un pays au-delà des caricatures qui peuvent en être faites dans les médias à l'étranger. Est-ce qu'il y a une opposition en Iran ? Évidemment. Mais la République islamique a une base populaire de partisans. Les Iraniens sont aussi très patriotes, très nationalistes. Et donc, même ceux qui peuvent s'opposer à la République islamique se sont réunis finalement pour rendre hommage au guide suprême Ali Khamenei, tué par Israël et les États-Unis, pour dire, Vous savez, s'il était mort de mort naturelle, jamais on serait venu à ses obsèques. Mais comme il a été assassiné par deux puissances étrangères, eh bien, on est ici, on s'oppose à lui, mais on montre aussi notre solidarité en

0: vers notre pays.
1: Ça permet de répondre peut-être à la deuxième question de cet auditeur. Est-ce que finalement cette foule immense ne montre pas qu'il y avait de la popularité pour Ali Khamenei? De l'amour, nous dit-il, mais popularité serait sans doute un terme un peu plus précis.
0: La réponse simple est oui, il y a des partisans de cette République islamique. Et je vais aller même un peu plus loin. Au sein de ces partisans de la République islamique, nous on peut considérer que la République islamique a des positions parfois radicales. Au sein de ces partisans qu'on a vus réunis, ils critiquent la République islamique pour ne pas tenir des propos assez forts. Parce que aujourd'hui, l'Iran est en train de négocier avec les États-Unis dans le cadre d'un accord de cessez-le-feu. Parmi les partisans qui étaient réunis aux obsèques de...
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3: Hey yo, salut, j'espère que ça va. Bienvenue dans cet agenda de fin de semaine. Pas mal d'informations très intéressantes. C'est parti. On commence avec un atelier créatif en famille, création cuir, entrée dans l'univers de la création. Comme pour les projets exposés dans le musée, le cuir pourra être roulé, froissé, coupé, assemblé pour inventer accessoires et petits objets design. À vous de jouer. Destiné aux enfants de 6 à 12 ans, plus un adulte accompagnateur, le tarif est de 6,50€ par binôme enfant-parent et la réservation se fait au 05 65 59 01 08 ou musée@millau.fr, c'est ce vendredi 17 juillet de 10h à midi au musée de Millau, place Foch.

Une nouvelle initiative culturelle et familiale voit le jour en Aveyron avec la première édition de Graines d'enfance. Un festival gratuit entièrement consacré aux enfants, aux familles et à toutes celles et ceux qui souhaitent vivre une journée placée sous le signe de la créativité, de la nature et du bien-être. Pensé comme un véritable village d'expérience, le festival invite les visiteurs à déambuler librement entre différents espaces thématiques afin de composer leur journée selon leurs envies et le rythme de chacun. Pour conclure cette journée festive, le groupe Uptown Lovers, Pop Folk Soul, offrira un concert chaleureux et convivial ouvert à tous. C'est ce samedi 18 juillet à Roquefort-sur-Soulzon.

Chapelle Café Chaleur Humaine accueille Vendest, un concert mêlant musique rom, swing manouche, jazz et influence orientale porté par Sabrina Moshé et David Clavel. Ils serviront des pizzas à composer et à partager à 8 euros et buvette au bénéfice du lieu. Gare-toi à l'extérieur, paf pour les artistes 5 euros et plus si c'est possible. C'est ce dimanche 19 juillet à 19h à la Chapelle Café. C'est le pic du festival Mio & Jazz ce week-end. Rendez-vous à partir de ce vendredi 17 juillet à 19h jusqu'à ce samedi 18 juillet au jardin de Sambucy pour profiter des plus gros concerts du festival Mio & Jazz.

Le festival des Tours du Monde tisse un lien unique entre les musiques du monde et les paysages de l'Aubrac et des gorges du Tarn. Pour cette 23e édition, le festival ouvre grand les oreilles et les cœurs. Un voyage sensible entre tradition, résistance et création d'aujourd'hui. Ce festival a lieu de ce vendredi 17 juillet jusqu'à ce samedi 18 juillet à Chanac. Et si vous voulez en savoir plus à ce sujet, je vous invite à aller écouter le supplément d'agenda sur le site radioarzac.org.

violoncelliste et compositeur, aborde des répertoires différents de la musique classique au folk, musique traditionnelle et musique contemporaine. Et Zoé Buick découvre la harpe à l'âge de 5 ans et débute le clavecin très tôt. Elle aborde elle aussi les répertoires différents de la musique baroque ainsi que la musique contemporaine. En duo, ils interpelleront la corde romantique de l'abbatiale de Nantes en proposant une escapade musicale dans le monde du rêve et de la nuit. C'est ce dimanche 19 juillet à partir de 17h30 à l'abbatiale de Saint-Pierre à Nantes. Venez assister au concert du Nizar Trio ce week-end. Michel Doneda, figure majeure de la scène improvisée, prêcheur de l'action sonore, férocement libre et définitivement poétique, virtuose du saxophone soprano, il inscrit son travail dans une contemporanéité nécessaire à tout défricheur de nouveaux territoires sonores. Michel Doneda, saxo, Stefano Fodger, contrebasse, Uburli Baba, batterie, et cerise sur le gâteau en deuxième partie avec la participation du laboratoire de pure imagination, les musiciens du Grand Cru du Larzac. Et c'est ce dimanche 19 juillet à 20h au Masrazal.

Et voilà, c'est la fin de cet agenda, mais pas que de cet agenda pour moi, parce que oui, après cette semaine, je pars en vacances et vous ne m'entendrez plus. C'est mon collègue qui prendra la relève, mais normalement, si tout se passe bien, on se réentend en septembre. Donc, portez-vous bien, passez un bel été et à bientôt.

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Personne ne sait ce qui se passe aujourd'hui parce que personne ne veut qu'il se passe quelque chose. En réalité, on ne sait jamais ce qui se passe, on sait simplement ce qu'on veut qu'il se passe. C'est comme ça que les choses arrivent. En 17, Lénine et ses camarades ne disaient pas « nous allons faire la révolution parce que nous voulons la révolution ». Ils disaient « toutes les conditions de la révolution sont réunies, la révolution est inéluctable ». On fait la révolution qui n'aurait jamais eu lieu s'il ne l'avait pas faite et qui n'aurait pas faite s'il n'avait pas pensé qu'elle était inéluctable uniquement parce qu'il la voulait. Je vois quelque chose a bougé dans ce monde, ça a toujours été pour le pire. Voilà pourquoi personne ne bouge. Personne n'ose provoquer l'avenir. Il faudrait être fou pour...

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1: Nous sommes au téléphone avec Laurent Rochelle. Bonjour Laurent.
2: Bonjour, bonjour tout le monde.
1: Alors Laurent, on te reçoit parce que tu es membre du groupe Prima Canta qui jouera samedi 18 à 19h au jardin du château de Sambucy. Et vous êtes lauréat du Résidence Oxy Jazz. Vous jouez depuis combien de temps ensemble et vous êtes basé où?
2: Alors on joue à peu près depuis 5 ans on va dire ensemble. On est basé dans la région toulousaine,
1: D'accord, vous êtes tous de là-bas?
2: Oui, on est du coin.
1: Et alors comment avez-vous fait pour vous rencontrer?
2: Frédéric Chadorov, c'est un musicien avec qui je travaille depuis au moins 10 ans. Mmh. J'ai fait pas mal de jeunes publics avec lui et j'avais un quartet aussi qui s'appelait Okidoki. Donc on se connaît bien. Mmh. Et puis les deux autres, c'est un peu plus récent. Enfin voilà, c'est la le premier première fois que je travaille avec eux, on va dire. Donc Rebecca Ferron à la harpe électroacoustique et Arnaud Bonnet au violon. Tous les deux viennent plutôt de l'univers classique. Mais qui voilà sont aussi des improvisateurs, voilà donc.
1: D'accord. Et pas mal pour et toi-même, tu joues de la clarinette et du saxophone.
2: Voilà, clarinette basse et saxophone.
1: Ouais. Ok. Ouais. Donc il y a une particularité quand même dans votre formation, c'est que vous n'avez pas de partie rythmique.
2: Ouais, voilà, on n'a pas de partie rythmique, ni basse ni batterie.
1: Ça c'est étonnant quand même dans le jazz.
2: Ouais, c'est assez rare. C'est pour ça que moi on donne souvent un peu une appellation un peu de jazz de chambre. Mmh. Voilà, parce qu'il y a ce côté un peu musique de chambre, on va dire, mais jazzifié par le fait que voilà on improvise, on a des parties improvisées. Mmh. Mais comme la musique que j'écris est quand même beaucoup basée sur des répétitions, des cycles répétitifs, mmh. Donc c'est une musique qui avance beaucoup en fait, qui est beaucoup dans le mouvement. On ressent pas le besoin en fait d'une partie rythmique en fait.
1: Mmh. Voilà. On décrit aussi votre musique comme étant quelque peu cinématographique. Est-ce que tu es d'accord avec cet adjectif?
2: Oui, c'est en tout cas c'est souvent souvent ce qu'on nous dit, c'est que la musique qu'on joue est une musique très imagée. Mmh. Donc qui donne vraiment aux gens qui l'écoutent vraiment des images mentales en fait et des voyages, espèces de voyages intérieurs. Très souvent on nous fait la remarque après les concerts voilà, que les gens ils ont vu des choses dans leur tête. Voilà, c'est une musique très imagée, donc très cinématographique.
1: Mmh. Ouais. Mais c'est toujours compliqué, non, de décrire sa musique en quelques mots?
2: Oui, c'est vraiment difficile. Ouais. Moi j'ai toujours des difficultés à décrire la musique que je fais, quels que soient les projets. Mmh. On n'a pas trop de recul.
1: La musique est un langage à part entière, il n'y a peut-être pas besoin d'en dire plus des fois.
2: Ouais, tout à fait. Moi, je suis vraiment. Je pense que la musique est souvent bien plus puissante que les mots. Mmh. Justement parce qu'elle ne dit pas les choses, en fait. C'est la pure émotion, de la pure vibration, mmh. en fait. Donc, mmh. Pour ça, c'est génial. C'est un langage qui est génial, en fait. Ouais.
1: Et alors, Laurent, votre formation Prima Canta a été lauréat du Résidence Oxy Jazz. Peux-tu nous dire ce que c'est, ce lauréat-là? Oui. Et qu'est-ce que ça vous a apporté?
2: Donc Oxy Jazz, c'est une association d'Occitanie, un peu comme son nom l'indique, qui défend le jazz en Occitanie et qui regroupe les principaux acteurs de jazz, que ce soit des programmateurs. Voilà, il y a Millau Jazz en fait partie, il y a des scènes nationales de Tarbes, d'Albi, etc., La Strada, à Marciac, par exemple, qui font partie de ce réseau, ainsi que des musiciens, ainsi que des producteurs. Donc c'est un mélange en fait de tous ces gens-là qui pratiquent le jazz en Occitanie. Et donc chaque année, il y a un appel à candidature pour des résidences. Donc, et nous, on a candidaté en 2024 et donc on a été accepté pour 5-6 jours de résidence voilà, qui ont été effectués, une partie à Millau.
1: D'accord.
2: Et voilà, donc ça nous permet de travailler du nouveau répertoire dans des conditions, on va dire, de concert en fait, parce qu'on est souvent accueillis dans des salles de concert qui sont équipées. Alors soit on peut aussi travailler le son, travailler la lumière éventuellement, mmh. et travailler la musique, voilà, dans ces périodes de résidence, quoi.
1: Et alors je crois savoir que vous avez déjà fait paraître deux albums.
2: Oui.
1: Peux-tu nous en dire plus, le label, où c'est que vous avez enregistré? Est-ce que vous avez eu des intervenants extérieurs?
2: Oui, oui. Alors, le premier album qui s'appelait « Sept variations sur le tarot », lui, il a été enregistré, en fait, il y a 6 ans. C'était avec une équipe légèrement plus importante, puisqu'il y avait du vibraphone et une chanteuse. Donc, on était 6. Ce qui a donné, en fait, le groupe Prima Cantin. Et ensuite, le deuxième album, on l'a enregistré il y a 2 ans, au studio Alhambra, qui est un très très beau studio à Rochefort. Mmh. Voilà, et donc l'album est sorti en septembre dernier, et sur mon label, en fait, puisque moi j'ai monté un label il y a plus de 25 ans, en fait, en 2003. Et donc il y a beaucoup de mes productions, en fait, personnelles, voilà, sont produites par ce label qui s'appelle Les Disques Linoleum. Mmh.
1: Donc j'imagine que ça foisonne un peu, peut-être les morceaux se construisent pour un prochain album.
2: Oui, alors moi j'ai un processus de création qui est un peu continu, en fait. Mmh. C'est-à-dire que j'alimente tout le temps le groupe avec des nouvelles propositions. Donc là, par exemple, avec Prima Canta, on va jouer le nouvel album, mais on va certainement jouer aussi des 2-3 nouveaux morceaux, voilà, qui seront peut-être, voilà, si c'est le cas, sur un nouvel album. Mmh. Donc en fait, le processus de création, en tout cas pour moi, ne s'arrête vraiment jamais, en fait. J'alimente toujours un petit peu avec des nouveautés, où on teste des nouveaux morceaux, et puis du coup, on les intègre à la playlist du concert. Après, j'espère que ça donnera un petit peu envie aux gens de venir découvrir cette musique qui est vraiment atypique. Mmh. Le quartet est atypique. Mmh. Donc avec cette harpe, qui est une harpe électroacoustique, hein, donc pour faire comprendre aux gens, c'est que c'est une harpe classique, en fait, mais dans laquelle il est intégré des micros, un peu comme une guitare électrique. Mmh. Et donc en fait, elle sort, en fait, à travers une amplification, à travers une carte son et à travers des effets, en fait. Donc elle peut aussi louper sa... Voilà, donc en fait, elle peut presque jouer comme une guitare électrique, mmh, avec des sons très très étonnants. Voilà, ça permet de créer des univers très particuliers. Donc j'espère que les gens, les auditeurs, auront envie de découvrir ce quartet et cette musique, voilà, qui certainement fera voyager.
1: Très bien. Merci beaucoup, Laurent. Effectivement, on a hâte d'aller entendre Prima Canta. Donc je rappelle que vous jouez pour le Mio Jazz Festival le samedi 18 au jardin du château de Saint-Bussy à partir de 19h. Merci beaucoup, Laurent.
2: Merci.

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3: Schopenhauer écrivait dans ses Parerga « La musique est la mélodie dont le texte est le monde. Voici que le monde serait donc ultérieur à la musique. » Dans le monde comme volonté et comme représentation, le philosophe dit même que le monde pourrait bien être appelé une incarnation de la musique tout aussi bien qu'une incarnation de la volonté. Alors dans ce numéro « Vouloir » de Métaclassique, nous allons chercher quelle pensée de la volonté Schopenhauer a-t-il pu développer pour la tenir en équivalence avec la musique. À suivre la pensée du philosophe, en approuvant la musique, on serait même obligé d'approuver à son insu la volonté à un moment antérieur à elle-même. Pour ce faire, nous accueillons deux de ses lecteurs, Dimitri Cardiles qui a soutenu une thèse à Rennes 2 sur Schoenberg et l'idée musicale en s'arrêtant longuement sur la place cruciale que Schopenhauer vient y occuper, et pour commencer, l'auteur de l'essai Schopenhauer et la musique aux éditions PUF, Santiago Espinoza, pour qui la musique ne concerne pas uniquement quelques lignes dans l'œuvre de Schopenhauer, mais les imprègne toutes.

0: C'était Marie Sjensson à la tête de l'orchestre de chambre de la radio bavaroise dans l'Allegretto de la 7e symphonie de Beethoven. Bonjour Santiago Espinosa.
1: Bonjour David Christoffel.
0: Vous pensez terriblement à cette œuvre en particulier, à ce mouvement, quand vous lisez les pages de Schopenhauer sur le monde, c'est-à-dire que la musique et le monde à ce moment-là et dans cette œuvre en particulier.
1: Oui, effectivement, il y a une description de Schopenhauer où effectivement, ce que vous avez dit pour commencer l'émission, le monde est une incarnation de la volonté et ce qui veut dire pour Schopenhauer une incarnation de la musique. Et donc il y a une description tout à fait métaphysique et même un peu fantastique, fantaisiste, où il explique comment le monde devient peu à peu matériel et il décrit les basses, il décrit les violons, il décrit les voix à la fin, comme la matière prime, ensuite le monde minéral, le monde végétal, le monde animal, et puis enfin le monde humain. Et bon, dans ce passage, évidemment, il n'y a pas de voix, mais je pense

0: sais que c'est... Enfin, je ne sais pas si c'était une sorte d'élucubration de jeunesse. J'imaginais que c'était un peu ce passage de Beethoven qu'il décrivait. Bien que, je le précise, Schopenhauer n'était pas tout à fait... un fan de Beethoven.
1: Oui, mais alors justement, là, on commence à toucher au problème, puisque la musique va être l'histoire la plus secrète de la volonté, vous dites, mais à peine on a dit ça, que si on essaye d'instruire un peu le contenu du secret, on s'éloigne déjà de ce qu'est la musique, parce qu'on la remplit alors de sentiments, de psychologie, pourquoi pas de névrose.
0: Tout à fait, de mémoire, de souvenirs. Alors, effectivement, vous l'avez dit très bien, il y a très peu de pages que Schopenhauer consacre à la musique dans ce grand livre « Le monde comme volonté et comme représentation ». Et j'ai effectivement cette impression que l'intuition première de Schopenhauer, c'est le mystère de la réalité. C'est au fond ce qui caractérise tous les philosophes. Il y a un mystère de la réalité qu'il identifie à la musique. Donc il y a un mystère de la musique.
1: Pourquoi? Oui, c'est le même mystère, quoi. Oui.
0: C'est le même mystère. Il y a quelque chose là de tout à fait étonnant, de tout à fait impénétrable, de tout à fait mystérieux, qu'est l'existence tout court, qu'on peut voir sous l'angle de la volonté ou sous l'angle de la musique, puisqu'au fond, pour Schopenhauer, c'est la même chose. Or, essayer de voir ou de dire de quoi parle la musique, c'est déjà faire une sorte d'anachronisme pour Schopenhauer. Pourquoi? Parce que le langage, parce que le monde humain, tout cela... vient après, justement, l'existence toute nue, l'existence tout court. C'est-à-dire que justement la volonté ou la musique.
1: Dans ce titre-là, le monde comme volonté et comme représentation, il faut voir entre volonté et représentation une espèce d'antagonisme, ou disons un rapport d'antériorité très important de la volonté par rapport à la représentation.
0: Oui, on peut dire que la volonté, c'est la réalité tout court.
1: La volonté, c'est la réalité tout court, alors que la représentation,
0: c'est la manière dont nous représentons précisément cette réalité.
1: Parce que, par exemple, vous dites qu'il s'en prend au narrateur de la sonate à Kreutzer de Tolstoï, quand il dit, le narrateur en question, « La musique m'oblige à m'oublier moi-même, à oublier ma situation, pour me porter à une autre qui n'est pas la mienne. » Et ça, c'est déjà trop névrotique. C'est déjà trop, je veux dire, de la représentation à l'endroit de la musique et pas assez de la volonté.
0: Je dirais cela, je ne me souviens pas tout à fait si c'est Schopenhauer qui s'en prend ou c'est moi-même qui m'en prends à ce narrateur. Mais parler de musique, c'est toujours déjà parler d'une appréciation personnelle de la musique et donc des souvenirs, des associations que nous faisons, du type Swann avec la sonate de Vinteuil, qu'il n'associe pas vraiment à la musique, mais à son amour avec Odette. Et donc, ça, c'est précisément la représentation que nous nous faisons de la musique, qui est, encore une fois, la réalité tout court. Évidemment, on va devoir préciser ce que ça veut dire, parce que c'est très, très mystique comme idée que la musique...
1: Quand même, oui. Parce que ça suppose une espèce de remontée à un stade antérieur à son individuation. C'est bien l'enjeu, puisque vous dites que la musique alors apporte moins un oubli de soi ou même un retranchement que, c'est ça, une volonté antérieure au fait qu'on soit un individu.
0: À sa propre volonté. C'est justement, si ces passages du grand livre de Schopenhauer sont un peu vite lus, ou on les passe un peu sous silence en disant, bon là c'est des élucubrations mystiques d'un homme qui aimait bien la musique, mais enfin bon, qui exagère un peu, parce que dire que la musique pourrait exister, même sous l'hypothèse que le monde cesserait d'exister, on se dit, bon là, il commence à frôler un peu la folie. Quoi.
1: N'empêche qu'il dit quelque chose d'important quand même pour vous à ce moment-là.
0: Il dit quelque chose de génial, pour tout vous dire, et je pense qu'il a dit dans un langage qui n'est pas le nôtre, qui n'est pas le mien en tout cas, mais il a pressenti quelque chose à la fois sur la réalité et sur la musique. C'est une sorte d'intuition de ce qu'est la réalité et de ce que la réalité justement n'est pas. Peut-être qu'il faut faire une sorte de travail un peu négatif et montrer, pour comprendre un peu ce que Schopenhauer veut dire, c'est qu'est-ce que la musique n'est pas ? À quoi on associe la musique d'habitude ? À tort. Et c'est ce que vous venez de dire. On associe la musique à ses souvenirs, à ses propres névroses,
1: à l'expression des de l'intention du compositeur. Alors ça, c'est
0: on
1: quand même quelque
0: cela,
1: chose d'assez couru. Comme,
0: tout à fait. Mais enfin, on peut écouter, Iberia d'Albéniz.

0: Et on pense à l'Espagne, à des paysages espagnols, ou aux steppes russes quand on écoute Prokofiev. Enfin, est-ce que c'est vraiment ça la musique ? Je disais tout à l'heure, on pense à la musique, à la sonate de Vinteuil. À quoi pense Swann ? À Odette, mais justement pas à la musique. Il ne pense pas à la musique de Vinteuil, il pense à son amour avec Odette.
1: Alors, il semblerait qu'il y ait un philosophe qui a bien compris Schopenhauer, c'est Nietzsche.

0: dans le sein de cette force qui engendre, sous la forme de la volonté, un monde de vision. L'origine de la musique se situe par-delà toute individuation.
1: Tout à fait. Bon, là, je me souviens à peu près de l'époque où Nietzsche écrit ce passage. C'est à l'époque de la naissance de la tragédie.
0: Et donc, très jeune.
1: Très jeune, il a 26 ans, et il est très schopenhauerien, surtout dans le livre lui-même. Et là, c'est dans les fragments posthumes de cette époque. Ce qui veut dire qu'à cette époque, déjà, il commence à s'en séparer un peu intellectuellement. Et comme de toute façon, dans sa philosophie en général, Nietzsche va critiquer cette idée qu'il n'y a qu'une volonté, mais qu'il y a différents types de volonté, il commence à sentir là encore que la musique ne peut pas être seulement une manifestation de la volonté et qu'elle va au-delà du principe d'individuation. Bon, c'est l'époque un peu où Nietzsche est aussi un tout petit peu mystique et il imagine que dans la tragédie et dans les Dionysies, on retrouve en quelque sorte la nature, l'unité primitive, que justement la représentation apollinienne nous voile en quelque sorte.
0: Et vous dites que Deleuze justement va souligner la contradiction Dionysos-Apollon pour dire qu'elle frôle la dialectique, ce qui pose un peu problème parce que justement a presque surchargé Dionysos de primitivisme.
1: Mais bon, Nietzsche lui-même, dans son essai d'autocritique,
0: se reprend,
1: dit
0: ouais.
1: Bon, effectivement, ce livre pue un tout petit peu le romantisme, pue un peu la métaphysique, le dualisme. Mais il ne va jamais renier cette intuition lui-même, Nietzsche, je veux dire, oui. de la musique.
0: Sauf que
1: comme expression du Dionysos, c'est-à-dire l'expression de la réalité
0: elle-même. Rejette le romantisme.
1: Bien sûr. C'est pour ça que je disais qu'il n'est pas très féru de Beethoven.
0: Peut-être qu'on peut dire pourquoi maintenant, alors un peu mieux.
1: Oui, et peut-être que ça illustre un tout petit peu la position de Schopenhauer, et je dirais, dire ma pensée la plus claire, si on ne comprend pas tout à fait ce que Schopenhauer veut dire, et Nietzsche, c'est parce que justement nous sommes encore, à mon avis, dans la pensée romantique de la musique. On pense toujours compositeur plutôt qu'à l'œuvre, on pense toujours que la musique est l'expression des émotions, l'expression des affects, l'expression des sentiments, et c'est justement cela que Schopenhauer puis Nietzsche vont critiquer.

0: C'était le Quatuor Talich dans un extrait du final du quintet Köchel 515 de Mozart. Est-ce que Mozart n'aiderait pas à penser que, comme vous l'écrivez dans Schopenhauer et la musique, Santiago Espinosa, la musique rend, comme par miracle, l'existence merveilleuse, et ce sans qu'elle soit tenue de représenter, de communiquer, d'exprimer quoi que ce soit qu'elle-même?
1: C'est Mozart lui-même qui écrit cela?
0: Non, ça c'est vous dans Schopenhauer et la musique. Si vous voulez prêter à Mozart,
1: je me dis, mais tiens, on est vraiment frères jumeaux, c'est exactement ce que je pense.
0: Donc vous pensez, oui, que la musique rend l'existence merveilleuse avant même qu'elle ne représente ou ne communique ou n'exprime quoi que ce soit?
1: Écoutez, pour moi, c'est le mystère. Enfin, si je me suis intéressé à Schopenhauer et la musique, puis un peu à Nietzsche et la musique, et bon, enfin, c'est
0: et à Clément Rosset, on va y venir.

0: c'est la musique. Mais c'est parce que, justement, quand j'étais tout petit, j'ai eu cette même intuition, je crois, que je peux le voir, que la musique était la chose la plus étrange qui soit. La plus étrange parce qu'elle nous parle une langue qu'on ne comprend pas bien, mais qui nous touche immédiatement. Elle nous parle une langue qui ne dit rien, mais qui dévoile tout. Et surtout, elle nous parle dans une langue qui est capable de transformer la tristesse en joie, l'angoisse en sérénité, l'horreur en merveille. C'est-à-dire, c'est la chose la plus prodigieuse qui soit. Et il me semble que les philosophes qui ont su parler de musique, et je pense qu'ils sont très peu nombreux, à vrai dire, ne font que chercher à percer ce mystère. Pourquoi la musique nous transforme, change notre état d'esprit de façon aussi puissante et immédiate.
1: Et pour penser cette puissance, on a besoin d'imaginer qu'elle s'en prend à une volonté qui est donc antérieure à nos volontés personnelles.
0: C'est que justement, et peut-être que ça va rendre les choses un tout petit peu plus claires, il est évident que Mozart n'a pas écrit ça pour moi, il est évident qu'il ne parle pas de moi, il est évident qu'il ne sait strictement rien de moi puisqu'il est mort déjà il y a 250 ans. Donc pourquoi cela me parle ? Et surtout, de quoi ? Et si je cherche à le dire, je vais nécessairement entrer dans une sorte de représentation. Et qu'est-ce que je vais faire ? Que je vais m'identifier à Mozart et je vais dire « Mozart sentait comme moi » et peut-être que nous sommes en train de communiquer spirituellement à travers son œuvre.
1: Donc ça vous semble plus fiable de dire qu'il y a quelque chose de plus universel que ça ?
0: Voilà, ce qui est une sorte de propos un peu romantique aussi. Bon, nous communiquons et surtout avec les compositeurs qui souffrent, nous partageons de la souffrance avec leur musique. Moi, je ne pense pas. Je pense que Schopenhauer critique justement cette idée en disant, si ça nous parle, c'est que ça ne nous parle pas de nous. Si la musique de Mozart est capable de me parler à moi, Schopenhauer, ou à moi, Santiago Spinoza, alors que nous n'avons strictement rien à voir avec le compositeur Wolfgang Amadeus Mozart, c'est qu'il ne parle pas de nous. Il parle d'autre chose.
1: Ah oui.
0: Et quelle est cette autre chose ? Et c'est ça le grand mystère, parce que c'est clair qu'il ne parle pas de Vienne, ni de sa belle-mère, ni de ses amours avec Constance, il parle d'autre chose. Et c'est parce qu'il parle une autre langue, peut-être plus universelle, dirait Schopenhauer, effectivement, que nous pouvons la comprendre. Mais c'est parce que nous pouvons la comprendre et qu'elle est plus universelle qu'on ne peut pas la traduire.
1: Parce que, pour le dire avec d'autres mots, Clément Rosset parle d'une mystérieuse volonté voulante qui est à l'origine de la volonté voulue. Sauf que donc ça voudrait dire que la part de nous-mêmes qui veut qu'on veuille serait trop constitutive de ce que l'on est pour déjà être exactement de l'ordre de nous. définir, c'est ça.
0: Je comprends, je crois ce que vous voulez dire. Je ne sais pas si tout le monde pourrait suivre comme ça. Donc un petit mot sur ce mot de Rosset. Rosset avait écrit ce livre Schopenhauer, philosophe de l'absurde, où il explique que le grand problème de Schopenhauer, c'est de montrer que la volonté ne veut rien. C'est-à-dire que nous voulons, mais en réalité, nous ne voulons rien du tout. La volonté ne fait que se vouloir elle-même.
1: C'est pour ça que c'est pas si grave si le monde n'a pas de sens.
0: Voilà. Ouais. C'est absurde, mais c'est pas grave, parce que de toute façon, il n'y a pas de finalité, il n'y a pas de but, c'est juste une sorte de cycle infernal d'une volonté qui se veut elle-même. Et donc, il y a une sorte de finalité sans fin, une finalité absurde. Il n'y a pas de progrès, il n'y a pas d'histoire, c'est toujours la même histoire, idem sed aliter. Et son interprétation de ce passage, de ces pages sur la musique de Schopenhauer, c'est que si la musique est la volonté, en toute logique, elle devrait nous faire souffrir. Puisque la volonté, c'est ce qui nous fait souffrir pour Schopenhauer. C'est ça qu'il reçoit d'un certain bouddhisme.
1: D'un certain pessimisme.
0: Et évidemment d'un certain pessimisme. Si nous voulons, c'est que nous manquons de quelque chose, donc nous souffrons. Donc vouloir, c'est souffrir. Et si la musique est la volonté elle-même, nous devrions souffrir. Et c'est ça le grand paradoxe de son livre. Parce que là, on se dit, oui, mais alors pourquoi on est bien quand on écoute la musique ? Pourquoi on se suicide pas plutôt ? Parce qu'on comprend l'horreur de... Non, on comprend que la volonté, quand elle est envisagée

comme étant analogue ou peut-être identique à la musique, et il ne fait pas souffrir. Et donc l'interprétation de Rosset, c'est que là, c'est une volonté qui veut quelque chose. Peut-être une volonté qui veut, contrairement à la volonté matérielle, la volonté individualisée, comme nous, qui ne voulons en réalité rien du tout. C'est-à-dire, il y a quelque chose en nous, comme vous l'avez dit très bien, quelque chose en nous qui veut vivre, mais sans finalité, sans sens.

0: Alors, Schopenhauer, pour trouver contact avec cette volonté voulante, pour reprendre les mots de Clément Rosset, doit, on a l'impression, faire une espèce de renoncement total aux volontés voulues. Donc il faut qu'il y ait une sorte, vous dites, de nolonté, voire de visée d'un nirvana.
1: Oui, mais précisément, oui. Et c'est au fond la philosophie de Schopenhauer, une philosophie du renoncement. C'est pas une philosophie de l'approbation, ce n'est pas du tout une philosophie tragique. C'est une philosophie nihiliste. C'est pourquoi Nietzsche va avoir deux grands ennemis par rapport à sa jeunesse, Wagner, le romantique, et Schopenhauer, le nihiliste. Mon idée en lisant ces pages et en écrivant ce petit livre est que lorsque Schopenhauer écoute de la musique, il a l'intuition tragique que nous venons d'évoquer de façon un peu maladroite, c'est-à-dire c'est sublime, tout va bien, tout vaut le coup, tout vaut la peine. Oui, c'est terrible, il y a des injustices, mais il y a quand même l'art de la fugue. Bon, évidemment que aujourd'hui, si on dit ça, on passe déjà pour des tortionnaires, mais enfin, vous voyez ce que je veux dire. Mmh. Le monde n'est jamais allé, n'ira jamais, mais il y a cette expérience esthétique hors du commun qui est l'expérience musicale, et je pense que Schopenhauer l'éprouve au plus haut point, mais qu'il refuse de vraiment penser cette expérience, parce que cette expérience donne tort à sa théorie. Sa théorie étant celle du renoncement, le fait que tout va mal, et qu'il faudrait un jour ou l'autre arrêter cette roue d'iction qu'est la volonté, qui ne veut rien, et surtout qui nous fait tous souffrir, nous comme les huîtres. Il y a chez Schopenhauer cette idée que tout ce que nous voyons est une représentation,
0: ouais.
1: Alors que la musique, nous ne la voyons pas et elle n'a pas de représentation possible. Là, il y a une idée très intéressante.
0: Et en même temps, riche de paradoxes, parce que si on dit que c'est le seul art à ne pas représenter, alors on en fait en même temps l'art le mieux placé pour représenter quand même la lutte de la volonté contre elle-même, l'objectivation de la volonté dans les idées.
1: Absolument, mais oui, tout à fait. C'est un paradoxe, mais on pourrait dire que ce que vous venez d'évoquer, ce qu'exprime la musique, entre guillemets, c'est la volonté en lutte contre elle-même. Mais c'est déjà notre représentation. C'est nous-mêmes qui nous représentons la réalité.
0: C'est une projection.
1: Comme cela, une sorte de projection. Moi, je trouve que cette intuition que la musique ne peut pas être représentée va très loin. C'est pour ça que Schopenhauer adresse un certain nombre de critiques à l'opéra, et notamment à Wagner, Wagner a

0: admirait profondément Schopenhauer. Schopenhauer méprisait complètement la musique de Wagner et surtout son esthétique. Pourquoi ? Parce que Wagner voulait justement rendre visible la musique, voulait représenter la musique, voulait nous faire voir la musique. Et l'intuition de Schopenhauer que la musique ne se voit pas et qu'elle ne peut pas se voir, je pense que philosophiquement, va très loin. Va très loin, juste ce petit mot, va très loin dans le sens de ce que va développer par la suite Rosset.
1: Alors Rosset, il a cette formule qui imprime bien et fait visualiser peut-être le retournement en question, c'est « ce n'est pas l'eau qui miroite et se dérobe à l'horizon, c'est la soif qui est absurde ».
0: Oui, mais ça c'est précisément la volonté. Nous avons soif, nous voulons boire, mais pourquoi faire ? Nous avons faim, nous voulons manger, mais pourquoi faire ? Et là, Schopenhauer le dit très bien, à demander à quelqu'un ce qu'il veut à tel ou tel instant, il peut vous répondre sans problème. Là, en ce moment, j'ai envie de boire un verre d'eau pétillante ou j'ai envie de manger des olives. Pour Schopenhauer, tout cela se réduit toujours à la même chose. Je veux vivre. Et il dit, demander à quelqu'un pourquoi il veut vivre, la question va lui paraître absurde. C'est-à-dire, on ne se pose pas la question. Si je dis, je meurs de soif, donc il faut que je boive. Mais ça veut dire que je ne veux pas mourir. Mais la question, je fais ça parce que je veux vivre, je ne me la pose pas. Et si je me la posais, ça serait tragique, dans le sens où je me dirais, mais est-ce que j'ai vraiment choisi de vivre ? Ou est-ce qu'il y a une machinerie à l'intérieur de moi qui veut que je vive à mon insu ? Je suis le pantin de cette volonté.
1: Ça poursuit la Rochefoucauld qui disait « Nous ne désirerions guère de choses avec ardeur si nous connaissions parfaitement ce que nous désirons. »
0: Tout à fait. Enfin, je veux vivre. Et pourquoi ? Est-ce que tu n'as pas suffisamment déploré tous les tracas de cette existence ? Tu le fais tous les jours, à chaque minute. Tu dis « Quelle horreur ! Et je dois faire ceci, et je dois faire cela. » Pourquoi tu dois le faire ? Pour vivre. Mais est-ce que tu l'as choisi ?
1: Mais la prise de conscience de ça, du fait de la musique, n'est donc pas désespérée.
0: Enfin, c'est le grand mystère.
1: S'il n'y avait pas la musique, Suran serait suicidé.
0: Probablement.
1: Oui.
0: Et Schopenhauer aussi. Parce que la métaphysique de Schopenhauer interdit le suicide métaphysiquement, dans le sens où, encore une fois, ce qui souffre dans ce monde, ce n'est pas nous. Ce qui souffre dans ce monde, c'est la volonté
1: alors
0: elle-même.
1: Ça, c'est le côté bouddhique.
0: Tout à fait.
1: Parce que c'est quand même le premier philosophe occidental à s'être
0: intéressé. Et avoir lu le sanskrit et tout. Il faut se représenter la volonté chez Schopenhauer comme... non pas comme la carotte que nous poursuivons en tant qu'âne et qui nous fait marcher, mais en tant que chevalier qui nous tient la carotte. C'est il y a quelqu'un qui est en train de nous chevaucher, sans arrière-pensée, qui nous fait marcher et qui nous fait vouloir, mais ce qu'il veut en nous, c'est pas nous. Et ça, c'est très fort. Ça aussi, je pense que Schopenhauer Freud va évidemment développer tout ça très bien, mais il y a quelque chose qui nous fait vouloir, mais qui n'est pas nous. Quelque chose qui veut vivre en nous, mais qui n'est pas nous. Et ce quelque chose, nous ne pouvons en avoir une connaissance que de manière représentationnelle, pour ainsi dire. Je ne peux pas me représenter la vie en elle-même, il faut que je me la représente comme moi, être vivant. Et donc, c'est ça que Schopenhauer est en train de chercher. Qu'est-ce que la vie ? Qu'est-ce que la réalité ? Est-ce que pour comprendre ce qu'est la vie, ce qu'est la réalité, ce qu'est la volonté, ce qu'est la musique, il ne faut pas précisément ne pas penser à soi. Ne pas penser à moi en tant qu'âne qui poursuit la carotte, mais en tant que moi âne que ce chevalier fait marcher. Et je ne peux pas le voir, c'est-à-dire je ne peux pas me retourner en tant qu'âne et voir le type qui est derrière moi, qui me fait marcher et qui va nulle part. Parce que peut-être que nous sommes en train de faire des cercles. Et donc, si l'idée, c'est de comprendre cela, mais qu'est-ce que la vie ? Je ne peux pas penser à ma vie seulement. Parce que, au fond, ma vie n'a pas grand-chose, n'est pas essentiellement différente de la vie d'une huître ou d'une amibe ou d'une plante. Au fond, nous voulons... C'est le même chevalier toujours qui nous

0: montre-lui une petite carotte. Enfin, c'est le même chevalier qui demande enfin, c'est une métaphore, bien sûr, qui demande aux feuilles des plantes de s'étaler pour recevoir la lumière. Alors, pourquoi faire? C'est la grande question. Mais pour saisir cette pensée de la musique de Schopenhauer, il faut imaginer que ce qui vit en nous n'est pas nous.
1: Alors, vous l'avez cité, il y a un compositeur que Schopenhauer inspire beaucoup, sans que ce soit réciproque. C'est Richard Wagner qui écrit à Mathilde Wezendonck. Et comme c'est beau que ce vieillard, dont il parle de Schopenhauer, ne sache pas du tout ce qu'il est pour moi, ni ce que je me suis à moi-même par lui. La même Mathilde Wezendonck à qui il écrit ses lieders.

0: C'était Felicity Lutz qui chantait Schmerzen, donc extrait des Vaisons, donc leader de Wagner. Wagner qui fait appel à l'amour comme possibilité de la rédemption de l'homme, ce qui n'est pas très Schopenhauerien, parce que c'est vrai qu'il n'est pas aussi chrétien que ça, Schopenhauer, même pas du
1: non,
0: tout.
1: Non, il est bouddhiste, il se dit bouddhiste, je suis un philosophe bouddhiste, c'est le premier en Occident. Et l'amour pour Schopenhauer est même... Non seulement il n'y croit pas du tout, ni philosophiquement, ni empiriquement, pour ainsi dire. C'est-à-dire qu'il, ni tu vas dire que c'est un névrosé, hein. Mais surtout, il pense que c'est la grande ruse de la volonté. Là où Hegel, qui est son plus grand ennemi philosophique, parle de la ruse de la raison, c'est-à-dire il y a une main invisible, rationnelle, qui fait que l'histoire qui nous paraît absurde, en réalité, est finalisée et a un sens. Schopenhauer parle d'une ruse de la volonté à travers l'amour. Que veut la volonté? On l'a dit, elle-même. Autrement dit, elle veut se reproduire. Pour cela, il lui faut des individus. Il faut donc que les individus se reproduisent. Si nous nous reproduisons, c'est que la volonté, en elle-même... est éternelle, mais comme elle a besoin d'une manifestation matérielle, elle a besoin des individus, c'est-à-dire nous et les animaux et les plantes, etc., qui sommes mortels.
0: Parce que c'est vrai que la représentation de l'histoire par Hegel, donc ces différents moments qui finissent par amener l'histoire à être de plus en plus rationnelle, alors pour Schopenhauer, au contraire, toute cette série de moments, c'est peut-être le moyen d'abolir tout devenir.
1: Mais il n'y a pas de moment, justement.
0: Il n'y a pas de moment, justement. Il n'y a que l'éternité du vouloir vivre.
1: Le mot « moment » est un mot hegelien par excellence, alors que pour Schopenhauer, l'histoire est vraiment l'hallucination la plus grotesque de l'être humain. Et il n'y a que les hommes qui peuvent imaginer qu'il y a un progrès, il dit. Il n'y a que les hommes qui peuvent imaginer que les choses changent. Et en réalité, c'est toujours la même chose. C'est toujours la même volonté de vivre absurde, qui ne veut rien d'autre que se reproduire par notre biais. Et comment elle le fait? Comment elle nous ruse? Eh bien, elle nous aveugle. Nous ne voyons pas que la volonté, c'est la souffrance, et elle nous fait miroiter dans le corps de l'autre, homme ou femme, jeune ou vieille, ou peu importe, des espèces de bonheur métaphysique, alors qu'il s'agit uniquement du moyen qu'elle a trouvé pour se perpétrer.
0: Et donc, c'est ça qu'il n'aime pas dans la musique romantique, c'est le fait qu'elle nous fasse miroiter des
1: grands
0: sentiments.
1: C'est cela qu'il n'aime pas dans le christianisme.
0: Déjà.
1: C'est l'idée que l'amour va nous sauver. Il n'y a pas de salut du tout. Le salut, pour Schopenhauer, c'est le non-être.
0: Oui.
1: Le seul salut, c'est le néant.
0: Oui.
1: Et donc, pour qu'il y ait néant, enfin, si je puis dire une pareille phrase, enfin, pour que le néant ait lieu, il faut qu'il n'y ait justement pas de volonté, donc pas de désir sexuel, donc pas de reproduction.
0: Enfin, il faut anéantir l'individu.

0: l'individualité plus que le vouloir lui-même.
1: Ce qu'il faudrait anéantir, c'est le vouloir. C'est ça la nolonté. Il faudrait, mais c'est ça le grand paradoxe aussi.
0: Mais le vouloir
1: il faudrait
0: voulu, pas le vouloir,
1: vouloir ne pas vouloir.
0: Oui, ce qui n'est pas possible en fait.
1: Bah non. Non. Et c'est le dernier mot du livre, vouloir autrement. C'est-à-dire vouloir que le vouloir s'arrête.

0: Dimitri Kerdiles, est-ce que vous pensez que Brahms a vraiment compris Schopenhauer?
1: Alors, à vrai dire, de ce que j'en sais, Brahms s'est intéressé à Schopenhauer, surtout pour des questions de religion. Dans la mesure où Schopenhauer est à l'époque de la carrière de Brahms, quelqu'un qui commence simplement à être reconnu véritablement et populaire à partir des années 60. C'est-à-dire que Schopenhauer a été assez peu connu durant la principale partie de sa carrière et a été un peu redécouvert très tardivement, vraiment à la fin de sa vie, donc plutôt dans les années 50 et surtout aussi après sa mort. Donc on l'a beaucoup associé surtout à tous les cercles wagnériens, puisque Wagner s'en est véritablement emparé un petit peu comme son maître à penser, à partir de Tristan notamment. Mais c'est vrai que Brahms le lit beaucoup également, mais comme finalement une très grande partie du milieu intellectuel germanique, puis même européen un petit peu plus tard encore.
0: Mais vous dites ça parce que, comme si voilà, il fallait lire Schopenhauer pour être un homme du monde à l'époque et que l'intérêt qu'on avait à sa lecture n'était pas forcément d'une profondeur infinie pour autant.
1: En effet, il fallait lire Schopenhauer quand on était un intellectuel.
0: Comme il fallait lire Kant et Hegel, quoi.
1: Comme il fallait connaître un petit peu Kant sans forcément le lire, je pense.
0: Oui.
1: Hegel, à partir de 48, il ne faut plus spécialement le lire, d'ailleurs. En revanche, Schopenhauer vient prendre un petit peu la place de Hegel dans la deuxième partie du siècle. Mais justement, la différence entre Schopenhauer et un couple Kant-Hegel, c'est que Schopenhauer a une écriture beaucoup plus accessible. C'est un petit peu vraiment un écrivain qui, ça c'est vraiment ce que dit Thomas Mann dans une conférence qu'il donne dans les années 30. Schopenhauer est surtout connu pour son style vraiment flamboyant, presque comme un écrivain qui parlerait de philosophie. On est vraiment loin de la prose très sèche de Hegel, de Kant, ou de la terminologie très technique de Hegel. Ce qui explique vraiment son succès beaucoup plus populaire dans un cercle beaucoup plus large.
0: Mais vous avez l'air de partager un peu la vie de Thomas Mann, c'est-à-dire que cet intérêt littéraire qu'on a pour Schopenhauer finirait, pour ces compositeurs lecteurs de Schopenhauer, par les détourner de la force philosophique et même du contenu plein de la pensée du philosophe.
1: Pas forcément les détourner, mais c'est-à-dire que Schopenhauer a... On en parle beaucoup par rapport à la musique, puisque la musique occupe une place tout à fait spécifique dans le système de pensée de Schopenhauer. Il y a toute une métaphysique de la musique extrêmement développée, qui a pu évidemment séduire en particulier et intéresser les compositeurs. Néanmoins, on peut considérer que Schopenhauer, de ce point de vue-là, reprend des idées qui existent déjà avant lui et les radicalise, les développe, en développant toute une métaphysique autour de la suprématie de la musique instrumentale, finalement, mais qui est déjà dans l'air depuis Wackenroder à la fin du

0: du 18e.
1: Wagner Röder.
0: L'écrivain romantique, l'un des premiers romantiques, avec Tic, qui écrivent ensemble des textes où ils attestent d'un nouveau goût pour la musique, instrumentale particulièrement, qui est beaucoup repris chez Hoffmann, par exemple, dans ses contes, où la musique instrumentale est louée précisément parce qu'elle elle se passe du mot, elle est supérieure au mot, au langage. Schopenhauer reprend véritablement ces idées-là en les développant. Et c'est pour ça, évidemment, que les musiciens particulièrement sont amenés à s'intéresser à Schopenhauer. Mais finalement, Schopenhauer va dire des choses sur la musique qui peuvent aussi paraître un petit peu naïves. On a beaucoup parlé de Schopenhauer comme lui-même musicien et donc sachant un peu de quoi il parle. Quand même, Schopenhauer est surtout un homme de lettres qui pratiquait la musique par ailleurs, mais est surtout un homme de lettres. Et la musique, dans ces idées-là, au 19e, chez les romantiques, a surtout la valeur d'un modèle pour la littérature. Et c'est pour ça qu'elle est tant valorisée, et finalement de façon quand même assez large.
1: Ah oui, donc c'est archi paradoxal finalement, parce
0: c'est
1: que d'un côté on a un système philosophique qui va, comme donc à la suite de ce romantisme allemand, promouvoir la musique émancipée de la littérature et du langage, et d'autre part des compositeurs qui vont valoriser Schopenhauer pour sa force stylistique langagière donc.
0: Aussi, alors pas seulement évidemment, mais en tout cas on sait que Brahms... a un peu lu Schopenhauer, c'est pas un grand fan de Schopenhauer, il a pas tout toute l'œuvre de Schopenhauer par exemple.
1: Il a lu deux livres en gros.
0: Il a un ouvrage assez assez populaire qui s'appelle Par Erga et Par Alipomena.
1: Oui, et puis il a lu Le Monde comme.
0: Il n'a pas Le Monde.
1: Ah, il l'a pas.
0: Qui est l'ouvrage principal. Donc ce qui montre un intérêt assez relatif. Enfin, il n'a pas vraiment cherché à approfondir plus que ça. Et il a surtout lu, d'après ce qu'on en sait, les passages qui se rapportent à la religion. Et là, Brahms a un rapport avec la religion assez complexe, il y réfléchit beaucoup, hein, c'est vraiment une question qui se pose, notamment la question d'une religion sans Dieu. On est à cette époque d'ailleurs, dans toute la zone germanique, à un moment où la question de la religion, liée à la question du nationalisme allemand, de la fondation d'un empire, entre le côté catholique, le côté protestant, pose beaucoup de questions. Brahms va lire un petit peu Schopenhauer pour essayer de répondre à ces questions-là.
1: Donc en fait, c'est à l'intérieur d'une quête spirituelle pour laquelle il ne va pas trouver des réponses qu'il va complètement valider pour son compte, alors.
0: C'est difficile de savoir exactement s'il valide ou pas. En tout cas,
1: Pas bouddhiste.
0: Il ne vient pas bouddhiste, non. Mais d'ailleurs, Schopenhauer loue lui plutôt... se bat contre la religion académique, chrétienne, etc., en valorisant plutôt des espèces de spiritualité extra-orientale. Donc il parle de bouddhisme. Son système philosophique, c'est on pourrait l'associer à une sorte de panthéisme de la volonté, finalement, une sorte de théologie sans Dieu. C'est peut-être ça qui a un petit peu intéressé Brahms.
1: Mais Brahms ne va pas jusqu'à cet exotisme spirituel.
0: On n'a pas l'impression, en tout cas.
1: C'est ça. Alors, vous vous êtes, Dimitri Cardiles, intéressé à la bibliothèque aussi philosophique de Schoenberg, et pour s'apercevoir que Schopenhauer compte beaucoup pour Schoenberg, pas tout de suite pour parler de son propre rapport à la musique, mais d'abord pour comprendre les symphonies de Mahler.
0: Alors, le rapport de Schoenberg à Schopenhauer est à comprendre à plusieurs degrés. Tout d'abord, Schoenberg naît à Vienne, il développe un très fort désir d'intégration à l'ère germanique, à la culture germanique, alors que lui-même est plutôt issu par sa famille, plutôt de Prague et de Hongrie. Il se convertit au protestantisme, il loue Bach, etc. Un petit peu dans la même démarche que Mahler, par ailleurs. Et donc, il faut comprendre cet intérêt de Schoenberg pour Schopenhauer dans l'intérêt que toute l'intellectualité germanique porte à Schopenhauer, comme on vient de le dire. Mais, par ailleurs, il s'intéresse spécifiquement, lui, contrairement à Brahms, en tout cas de ce qu'on en sait, à une lecture un petit peu plus approfondie, puisqu'il le cite beaucoup, il en parle lui-même dans ses écrits, et particulièrement dans une grande conférence qu'il a donnée en 1912 au sujet de Gustav Mahler, qui venait de mourir. Conférence qui a été très importante pour Schoenberg, il l'a reprise plusieurs fois, il l'a donnée à plusieurs reprises, il l'a intégrée dans son recueil d'articles à la fin de sa vie, Le style et l'idée, donc on retraduisant en anglais cette conférence qui avait été écrite en allemand, en modifiant certaines parties, en la retravaillant un petit peu. Et c'est dans cette conférence en particulier qu'il analyse Mahler à la lumière de Schopenhauer, un petit peu comme on disait, pas à la lumière de l'esthétique de Schopenhauer, mais plutôt à la lumière de sa philosophie éthique. C'est-à-dire que...

Schoenberg, tout le propos de Schoenberg, c'est de dire Malheur était un grand homme parce que c'était un saint. C'est quelque chose qu'il dit plusieurs fois, Malheur était un saint. Et notamment parce que dans sa musique et même dans sa vie, il associe un petit peu l'un et l'autre, il s'élève à la résignation. Et il prend comme exemple particulièrement, il cite la 6e symphonie et la 8e, qui sont les deux symphonies qui semblent l'avoir le plus intéressé, en expliquant que Malheur s'élève, enfin Malheur développe un Malheur qui était accusé d'un petit peu de sentimentalité dans sa musique, pour Schoenberg, ne montre pas de sentimentalité, mais une véritable tristesse, une véritable mélancolie, nostalgie, et s'appuie sur Schopenhauer en disant « La véritable tristesse est celle qui s'élève à la résignation, et Malheur, voyez comme Malheur s'élève à la résignation, dans la 6e, puis dans la 8e. »

0: Mais s'il en fait un argument de sanctification, ça veut dire qu'il s'extrait à ce moment-là du système schopenhauerien, puisqu'il le rechristianise.
1: Voilà, là, c'est véritablement une posture assez complexe à comprendre, dans la mesure où c'est, moi je l'interprète en tout cas un petit peu comme un tournant justement l'intérêt que Schoenberg a pu avoir pour Schopenhauer, dans la mesure où on passe à ce moment-là d'un, j'aime pas trop cette notion d'influence, mais on passe à ce moment-là de quelque chose qui est d'un intérêt qui semble plutôt lié à l'esthétique de la musique schopenhauerienne, à un moment où l'intérêt de Schoenberg semble plutôt être justement la philosophie éthique de Schopenhauer. Et c'est ce moment où Schoenberg va se mettre à passer au niveau de son propre langage musical d'une atonalité libre à une atonalité travaillée selon la méthode qui va devenir la méthode dodécaphonique, avec une sorte de distanciation vis-à-vis de cette idée très schopenhauerienne que la musique exprimerait en soi l'idéal du monde et serait un équivalent de la volonté, quasiment.
0: Oui. Alors, juste avant de voir les répercussions que ça peut avoir sur le langage musical de Schoenberg, juste s'arrêter là-dessus, c'est-à-dire que il va envisager l'idée finalement du paradigme du génie que tout artiste ne s'est jamais attaché à atteindre qu'un seul but, à savoir s'exprimer lui-même, mais que il va l'absolutiser en quelque sorte en visant un type de subjectivité qui serait presque paradoxalement un individuel ou qui serait pré-psychologique ou quelque chose comme ça, puisque vous dites, il reprend enfin à Schopenhauer l'expression d'un sujet d'une connaissance pure indépendante de la volonté. Donc ça va le décadrer du bon vieux jeu lyrique, quoi.
1: Alors je ne sais pas si Schoenberg reprend cette expression en lui-même, mais en tout cas il y a quelque chose de très en phase entre disons l'esthétique de Schoenberg au moment de cette atonalité libre, voire peut-être un petit peu avant déjà, et l'esthétique schopenhauerienne, dans cette idée en effet d'expression de soi. Alors on pourrait dire pré-psychanalytique, Schoenberg ne s'intéresse pas du tout à la psychanalyse, particulièrement, il ne s'intéresse pas spécialement à Freud.
0: Pourtant ils sont à peu près dans la même ville au même moment.
1: On sait que Mahler s'y est un petit peu intéressé, hein, parce qu'il l'aurait rencontré, Alban Berg également.
0: Mais ça n'a pas matché. Mais
1: voilà, en tout cas Schoenberg, lui, ne s'y intéresse pas, il en parle pas, ou alors juste vraiment...
0: Mais justement, peut-être parce qu'il s'intéresse à une subjectivité qui serait avant Oedipe, quoi. Enfin...
1: C'est possible, et en tout cas, l'accord qu'on peut voir ici entre Schoenberg et Schopenhauer, c'est cette idée de la subjectivité comme Schopenhauer dit un petit peu une porte d'entrée dans la forteresse, c'est-à-dire quelque chose qui nous permettrait de dépasser le monde de la représentation, donc le monde de la matière, du phénomène, pour aller directement à la contemplation des idées, voire de la chose en soi, de la volonté. Donc c'est cette idée, pour Schopenhauer, c'est dans la contemplation esthétique que le sujet devient sujet pur connaissant lorsque cette contemplation est véritablement réussie. Le sujet comprend qu'il ne fait qu'un finalement avec l'œuvre qu'il contemple, et par une sorte de retour sur soi, comme face à un miroir, face à l'œuvre, il parvient à accéder à cet au-delà de la matière, du phénomène, de la raison, tout ce que condamne Schopenhauer, pour aller directement à la chose en soi. Et il y aurait un petit peu cette

0: idée chez Schoenberg, même s'il ne l'explicite jamais en tant que tel, que l'expression de soi, en tout cas, du compositeur, mais l'auditeur s'y retrouve aussi face à une œuvre authentique, l'expression de soi permettrait un accès quand même à une sorte d'absolu.
1: Alors, il a précédemment idéalisé et donc absolutisé aussi la résignation de malheur qu'il va entendre dans certaines de ses symphonies. Ça veut dire que lui-même va prendre le chemin de la résignation dans ses propres œuvres à ce moment-là.
0: C'est ce qu'on peut en tout cas analyser, on peut l'interpréter comme ça.
1: Dans la main heureuse, vous entendez de la résignation ?
0: Dans la main heureuse, il y a de la résignation puisque l'homme, le personnage principal, est présenté comme une sorte de génie auquel un don est accordé, une sorte de don supra-terrestre. Et son péché, ce qui lui est reproché finalement par un cœur qui incarne quelque part une sorte d'autorité morale supérieure, ce cœur lui reproche d'avoir fait usage de son pouvoir supra-terrestre dans la matière, donc d'avoir créé quelque chose de sensible, alors qu'il aurait mieux fait finalement de garder son pouvoir pour lui finalement et de ne jamais le réaliser. On peut comprendre cette œuvre un petit peu comme ça, mais il semble surtout suivre le chemin de ce qu'il perçoit chez Mahler dans une œuvre qu'il n'a pas achevée, qui est l'échelle de Jacob, et qu'il compose. C'est d'abord un projet. Alors là, il y a beaucoup de choses parce que sur une dizaine d'années quasiment, Schoenberg essaye des projets, envisage des projets qu'il ne fait que de retransformer en autre projet, mais qui vient directement de là. C'est-à-dire qu'on peut vraiment faire un parallèle avec la huitième de Mahler, dont toute la deuxième partie prend pour argument le second Faust de Goethe et s'achève sur la transfiguration de Faust. Et Schoenberg est un petit peu, semble en tout cas, fasciné par ce mouvement, par ce qui se passe ici, cette idée d'une transfiguration comme ça. Sauf que lui, au lieu de prendre Faust comme argument, il va prendre de façon un petit peu inattendue un court roman de Balzac qui s'appelle Séraphita, dont il semble avoir connu l'existence par le biais de August Strindberg, qui était assez à la mode à Vienne dans les années 10. Et dans un roman qui s'appelle Inferno, Strindberg parle de ce roman de Balzac, et notamment d'une sorte de théologie qui en est un petit peu à la base, et qui vient d'un autre penseur, c'est pour ça que c'est un petit peu les poupées russes, qui s'appelle Emanuel Swedenborg, qui est un théologien suédois du XVIIIe siècle, et qui aurait eu des révélations, et qui a écrit plusieurs ouvrages, où il nous explique que l'ange Gabriel lui est apparu et qu'il l'a emmené dans les mondes divins. Et il y a tout un ensemble de descriptions de comment sont les mondes divins, comment ils sont organisés en différentes régions, comment se comportent les anges, les différents types d'anges, etc. Donc Strindberg reprend ça, Balzac, pardon, reprend ça dans son roman Séraphita, qu'évoque Strindberg, et qui arrive jusqu'à Schoenberg de cette manière. Donc Schoenberg, lui, est fasciné par ce roman de Séraphita de Balzac, notamment par le dernier chapitre qui s'appelle L'Assomption, où c'est un ange qui est sur Terre et qui s'envole vers le ciel, vraiment à la manière de la transfiguration faustienne dans le second Faust, repris par Mahler. Et Schoenberg envisage, comme Mahler avec la huitième, qui est donc la Symphonie des Mille, Schoenberg envisage une œuvre absolument gigantesque aussi, qui serait un petit peu cette reprise d'une Assomption, véritablement. C'est ce qui va se passer finalement dans l'échelle de Jacob, cette œuvre inachevée de Schoenberg, qui est la dernière reconfiguration de cet ensemble de projets qui change considérablement d'une année sur l'autre, puisque dans cette œuvre, on assiste à une sorte de présentation de plusieurs personnages, interrogés par l'ange Gabriel, jusqu'à ce que tous s'envolent vers le ciel. Donc véritablement, on a une assomption. Enfin, c'est pas très clair, mais en tout cas, on a l'assomption de l'âme,

0: Vous citez un texte de Karl Dallaus, le musicologue, qui s'appelle La prose musicale de Schoenberg. Avec cette phrase, il dit: au lieu de souligner l'évolution musicale, la dissonance en tant que figure émancipée demeure, du moins en apparence, repliée sur soi et sans conséquence. Cette idée d'une inconséquence de la dissonance émancipée, elle est problématique à plein régime. Elle vient de Schopenhauer aussi, en quelque sorte, ou du vis-à-vis entre l'idée de Schoenberg et l'ampleur du projet de Schopenhauer, ou...
1: Alors là, on revient un petit peu en arrière.

0: puisque donc l'émancipation de la dissidence pour Schoenberg, ça se joue à la fin des années 1900, donc entre le second quatuor.
1: Oui, avant l'idée de dodécaphonisme.
0: Un petit peu avant, ouais. Voilà, puisque la méthode dodécaphonique et cette idée d'un procédé un petit peu constructif sera là pour résoudre certains problèmes qu'il a rencontrés avec l'émancipation libre de la dissonance. Mais on peut faire un parallèle, en tout cas, à mon sens, entre la métaphysique schopenhauerienne de la musique et cette émancipation de la dissonance. On en a beaucoup parlé au sujet de Wagner, en disant, finalement, le langage wagnérien est analogue à ce que Schopenhauer nous dit un petit peu de la volonté, de la manière dont l'homme est traversé par des désirs contradictoires qui trouvent difficilement leur satisfaction, ou en tout cas, lorsqu'on a une satisfaction, cela recrée plusieurs insatisfactions, et finalement l'homme serait condamné à rester constamment tourmenté. Donc ce langage wagnérien qui va retarder la dissonance, et qui va constamment relancer de nouvelles dissonances dès que certaines se résolvent, on peut considérer que Schoenberg fait un pas supplémentaire de ce point de vue-là, puisque véritablement... aucune dissonance ne trouve plus de résolution véritable. À la manière de ce que Schopenhauer véritablement nous dit de la volonté, l'homme est parcouru de ses désirs constamment insatisfaits, de ses passions, et de la même manière, les voix de la polyphonie schoenbergienne dans l'harmonie émancipée ne trouvent jamais aucune satisfaction, puisqu'on a constamment des lignes qui s'affrontent, qui sont dissonantes les unes par rapport à l'autre, sans jamais trouver une véritable satisfaction. Si on voulait vraiment faire une analogie, on pourrait en tout cas essayer d'interpréter ça un petit peu comme ça.
1: Et alors, Schoenberg, quand même, va avoir quelques récriminations envers Schopenhauer. Il ne comprend pas, par exemple, que Schopenhauer, finalement, préfère Mozart à Beethoven, puisque en vertu de cette supériorité de la musique instrumentale, parce que absolue sur la musique, peut-être mimétique ou figurale, d'une certaine façon, en vertu de ses principes philosophiques, Schopenhauer aurait dû préférer Beethoven.
0: Oui, en effet, ça c'est quelque chose qui est assez un reproche, en tout cas, qui lui a souvent été fait à Schopenhauer. Et ça a tout à fait à voir avec le fait, comme on disait tout à l'heure, que musicalement, Schopenhauer, même si on dit qu'il était flûtiste et donc avait une certaine pratique musicale, reste plutôt un homme de lettres et n'a pas un goût musical aussi affirmé que les musiciens-compositeurs qui sont à l'élite de l'intellectualité musicale de leur temps. Schopenhauer reste quelque part un homme du 18e pour les goûts musicaux. Il préfère Bellini particulièrement, il est vraiment sous le charme de la musique de Bellini, comme beaucoup de gens de son époque, n'a pas spécialement compris Beethoven, n'est pas spécialement fan de la symphonie par rapport à l'opéra, il préfère l'opéra. Mais ce n'est pas contradictoire avec ce qu'il écrit, dans le sens où, même au sujet de Bellini, Schopenhauer écrit que finalement c'est la musique qui est la plus importante. Et finalement,
1: Combien même ça chante.
0: Et le texte et le chant, et ce que dit le chant, n'est que la représentation matérielle et causale de ce que la musique dirait de manière plus absolue.

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2: Et alors, il est retombé dans la charcuterie, le commerce. Là, au début, avant que Tonton Dédé, il hérite de ses parents. Alors, ses parents, ils faisaient que les marchés. Et Dédé, il a continué à faire comme ses parents. Après, ils ont vendu la charcuterie et Dédé l'a gardé qu'à faire les marchés. Hein. Il fait que les marchés. Dédé fait que les marchés maintenant, voilà. Et voilà, et maintenant, il est à la retraite aussi. Mais c'est comme ça qu'on a vécu. Ah, notre vie aurait été plus belle, hein.
3: Bonjour tout le monde, vous êtes bien à l'écoute de Radio Larzac pour l'émission Les gens d'ici. Je m'appelle Manon Espitalier et aujourd'hui, je suis allée à la rencontre d'Emeline Lescure, fondatrice d'Osmonde, un centre de yoga, un espace de soins et de massage situé à Millau. Une première interview pour toutes les deux a façonné son portrait sonore, qui j'espère vous plaira. Belle écoute. Bonjour Emeline.
5: Bonjour Manon.
3: Est-ce que tu te sens prête ?
5: Carrément.
3: Ok, on ne va pas mentir aux auditeurs de Radio Larzac, toi et moi, on se connaît. J'ai même écrit sur toi et j'aimerais commencer cette interview en lisant à nos auditeurs le poème que j'ai écrit sur toi. Est-ce que c'est ok ?
5: Ouais.
3: Alors c'est parti. Si les éléments devaient être une personne physique, ils seraient Emeline. Elle a tout d'eux, ils ont tout d'elle. Elle puise son énergie auprès du feu, de l'eau, de l'air et de la terre. Cette même terre qu'elle explore en marchant, en grimpant, en arpentant, en voyageant dans le monde entier, puis, au fil des années, en s'ancrant ici à Millau, pour créer à son tour une structure de transmission, d'élévation, d'osmose. Dans sa discipline, les éléments de l'eau et de l'air reviennent naturellement à elle. Le mouvement, la mobilité, les fluides qui nous traversent, nos inspirations, nos expirations, nos vibrations. Comme l'eau, elle se montre transparente et donne énormément aux autres dans sa transmission. Comme l'air, elle se purifie et à ses côtés, on en bénéficie. Pardon. Bercé par sa voix, on apprend à écouter nos besoins par les postures, par le mouvement, comme à se dépasser et se surprendre. Enfin, vient à elle le feu, synonyme de l'immense lumière, l'immense vivacité, l'immense créativité qui l'anime. Emeline met une importante attention à être toujours très juste et alignée dans son partage du yoga, pour elle et pour les autres. Qu'est-ce que ça te fait quand tu entends ces mots ?
5: Ça me touche beaucoup. Ouais, merci d'avoir posé ces mots sur moi. Je pense que c'est, ça me paraît très juste. Et ce n'est pas des choses que j'aurais osé dire à propos de moi, donc merci.
3: Alors, est-ce qu'à ton tour, Emeline, tu pourrais te décrire avec tes mots, justement ?
5: Ouais, donc je suis une femme de 34 ans. Dans deux semaines, j'ai 34 ans. J'ai grandi dans un univers très, très proche de la nature, en Lozère. Et ça a beaucoup, beaucoup compté, je pense, pour moi. Je m'en rends compte chaque jour aujourd'hui. Donc, j'ai vraiment évolué avec le sport, les activités de pleine nature. Et j'étais une petite fille très, très créative. Dans mes études, je suis partie vers l'art, très naturellement. J'en avais que pour la littérature, l'écriture, l'art, les arts plastiques, tout ce qui était en rapport avec rendre le monde plus beau, voilà, œuvrer de cette manière-là. Et puis, j'ai atterri plus tard dans le yoga, après l'adolescence, autour de 18 ans, j'ai fait mon

0: premiers cours de yoga. Et là, aujourd'hui, bah, j'ai 34 ans et ça fait 4 ans que je vis et travaille à Osmonde, à Millau. Et c'est un peu pour moi la réunion de toutes ces étapes de vie, en fait. Donc, je suis dans une phase comme ça, très satisfaisante personnellement, qui réunit plein d'aspects de moi.
1: Très bien, merci pour ces confidences. Justement, ce bâtiment dans lequel on se situe aujourd'hui est un véritable lieu d'ancrage pour toi, une ressourcerie humaine. Et pour les autres d'ailleurs aussi. Peux-tu nous raconter son histoire et ce que tu as voulu y faire ?
0: Alors déjà, j'ai toujours imaginé, j'ai toujours joué, quand j'étais petite notamment, avec les Polly Pocket, à vivre en collectif. J'imaginais toujours des colocs, plus qu'une famille, le papa, la maman, le bébé, le chien. Moi, j'étais surtout sur... toujours, j'imaginais des versions où je pouvais vivre avec plein de monde, avec plein d'amis, avec plein d'âges différents, des enfants qui ne seraient pas les miens. Enfin, voilà, tout un... Je sais pas d'où ça me vient, mais c'est comme ça, en tout cas, que je projetais mes rêves. Et Osmonde m'est un peu tombée dessus. Parce que j'étais dans une décennie entre 20 et 30 ans où j'ai beaucoup voyagé, baroudé. Et mon boulot petit à petit qui s'est créé autour du yoga me permettait de travailler de manière saisonnière, de vivre avec assez peu et puis de partir dans des pays peu coûteux où je vivais de pas grand chose en fait. Je campais, je marchais. Et j'avais émis ce souhait à plusieurs reprises de un jour à Millau, parce que Millau c'est quand même ma terre... d'accueil, de cœur, à chaque fois que je rentre de voyage et que j'arrive dans cette ville, je me sens bénie de pouvoir évoluer ici. Il y a comme quelque chose qui est accessible, qui est à ma taille, qui est rassurant pour moi. Donc je sentais que c'était une ville d'ancrage importante, surtout qu'elle, c'est aussi la jonction de plein d'activités que j'aime faire dans la nature. Voilà, j'ai un vaste horizon des possibles quand je suis ici. J'ai l'impression d'être toujours un petit peu en vacances ici, même quand je travaille activement. Donc j'avais émis plusieurs fois ce souhait avec ma famille, avec des amis, de un jour, pourquoi pas, avec des proches, racheter une ancienne usine désaffectée de la ville, en faire des habitats, en faire des espaces de pratique collective, en faire des espaces de soins. Voilà, je voyais un peu ça comme une salle de jeu pour adultes aventuriers, autant dédiés à l'art qu'au spectacle, qu'au bien-être. Enfin, j'avais pas spécialement de lien affectif en particulier avec le milieu du bien-être en tant que tel. Et donc, il y a 4 ans, alors que j'étais en baroudage, on m'envoie la photo d'une annonce. Il y avait écrit « Vent, usine, 500 mètres carrés, 50 000 euros ». Et donc... voilà, mon père m'envoie cette photo et il me dit « on s'enflamme pas, ça doit être bourré d'amiante à ce prix-là ». Donc le lundi, on se retrouve tous les deux à la visite de l'usine. Et elle est restée en vente une demi-journée. On était 3 acquéreurs à la vouloir. Et en fait, il n'y avait pas du tout d'amiante. C'était vraiment un bâtiment avec beaucoup, beaucoup de potentiel, surchargé, désaffecté depuis 12 ans, avec tout le matériel de quand c'était en fonctionnement. C'était une usine de couture qui avait été avant une mégisserie. Des tonnes d'objets à l'intérieur. Et je me suis dit, c'est beaucoup, beaucoup trop grand pour moi seule, en fait. Moi, dans mon rêve, dans mon idée, c'était acheter à plusieurs. Donc déjà, je n'avais pas les moyens de faire de crédit. Mais les choses ont fait que, dans la journée, ça s'est débloqué. Ma famille m'a proposé de me prêter de l'argent. Et donc, j'ai pu dire au propriétaire que je voulais acheter ce bâtiment, pleine de peur, mais à la fois poussée par cette occasion en or. Et les propriétaires qui ont fait fortune à Paris ont choisi au coup de cœur, au projet. Et les deux autres personnes qui voulaient acheter étaient des promoteurs immobiliers. Et donc, bah, dès le lendemain, en fait, ils ont dit que c'était moi et mon projet qui était plutôt flou, utopiste. Enfin, ça m'a touchée que des gens un peu de la haute à Paris soient touchés par une idée comme ça aussi utopiste. Et qui me choisissent. Donc j'ai l'impression que Osmonde m'a choisi quand même. Je peux pas dire que j'ai été très active pour la trouver. J'ai jamais ouvert les petites annonces. J'ai jamais cherché ce lieu. Mais c'est vrai que j'avais posé l'intention. J'avais formulé. Se méfier de ce qu'on dit, ça peut arriver.
1: Tu définis Osmonde en disant que c'est une terre d'exploration, de connaissance et d'émancipation. C'est quoi pour toi aujourd'hui s'émanciper ?
0: Merci pour cette question. Pour moi, c'est essentiel. Pour moi, je vois toute ma vie comme un apprentissage à essayer de me comprendre, de me connaître, de trouver mes limites. Et je me sens vraiment

portée par ça. Tout mon chemin de vie, j'ai eu conscience que j'étais sans cesse animée. Mes plus grands projets, c'est pas qu'ils ont beaucoup, beaucoup d'ampleur, mais c'est toujours dans une forme de dépassement, d'aller tester un peu ce dont je suis capable de faire, me prouver que je suis capable de plus grand que ce que je peux entrevoir par le système qui est mis en place, par la voie peut-être qui se propose à moi si je reste à l'école, dans des études, dans un boulot.

0: pense, très créatif et un esprit très aventurier. À la fois, je vois l'importance de la discipline pour des êtres comme moi, pour rendre possible, en fait, toutes ces aspirations qui sont peut-être plus grandes. Et donc, pour moi, Osmonde, c'est ça, en fait. C'est une terre qui nous permet, c'est un espace urbain qui nous permet des aventures, comme celles que je peux aller chercher en nature, mais dans un cadre plus quotidien, plus disciplinaire. Donc, c'est aller vivre des expériences pour se connecter à soi, à ses limites, goûter à une profondeur d'être dont on n'a pas forcément accès dans notre quotidien, notamment en ville, dans le milieu du travail. C'est des choses qu'on peut avoir plus dans des moments de vacances. Je vois ça un peu comme un espace un peu hors du temps. J'ai envie que quand on rentre dans la salle pour venir pratiquer, mais quelle que soit l'activité, on sorte du rôle qu'on a dans la journée, du rôle qu'on a dans notre famille. On se décharge de tout ça et on vient suivre une proposition. Donc, ouais, je suis très fière que ça puisse s'exprimer par la voix, par la danse, par le yoga, peu importe le nom de la pratique. Et l'aboutissement pour moi, le but et l'émancipation, c'est d'arriver à se libérer, à se libérer, à se déconditionner.
1: Tu parles souvent de l'esprit, Osmonde. Est-ce que tu peux m'en dire plus sur cet esprit ?
0: Alors, c'est rigolo parce que l'esprit d'Osmonde, je l'ai rédigé alors que je n'avais rien monté dans le projet. La première année où j'ai acheté le bâtiment, il y a eu quasiment un an. À ce moment-là, en plus, j'étais en voyage, donc je suis rentrée d'Australie dans le contexte du Covid. Et c'est en Australie que j'ai rédigé l'esprit d'Osmonde. En fait, c'était essentiel pour moi que ce lieu, il ait une charte propre, en fait, qu'il ait une éthique propre pour qu'il tienne la route. Je sentais que si je définissais un cadre, tout irait bien. Voilà. Et donc, l'esprit d'Osmonde, pour moi, c'est la mission, c'est le projet, c'est ce que j'ai à cœur, dans le fond, de mener ici. Et donc, quand j'ai un doute sur une activité, sur le développement d'un projet, hop, je me replace, je relis l'esprit d'Osmonde et en 2 secondes, je sais si ce projet, il y a sa place ou pas. Voilà. Donc, ouais, l'esprit d'Osmonde, il est précieux pour moi. C'est l'identité du lieu. Je me sens déjà naturellement, j'ai toujours été assez animiste. J'aime porter de la valeur à chaque chose, chaque objet, voilà, que ce soit doté de vie ou inanimé. Et pour moi, ce bâtiment, il draine beaucoup de public et c'est important qu'il ait une direction propre. Voilà, pour ne pas se perdre, en fait. Donc, c'est l'esprit d'Osmonde, il a jailli une nuit quand j'étais en voyage. Voilà, j'avais réalisé cet achat. Je savais qu'à mon retour, j'allais m'y consacrer corps et âme. Comme à la naissance d'un enfant, je me disais que j'allais passer les 3 prochaines années sur ça. Et donc, mon voyage était teinté de quête d'inspiration pour comment mener ce projet, comment arriver à le tenir, en fait, dans toute l'ambition que je pouvais avoir sur son développement, l'ouvrir à un maximum de monde. Et donc, très vite, s'est imposé à moi ces mots pour définir le cadre.
1: Pourquoi le yoga ? Qu'est-ce qui t'apporte au quotidien ?
0: Alors, le yoga, c'est quand même une grande, grande histoire d'amour. Quand j'ai découvert, c'est ma maman qui m'a amené à un cours de yoga en Lozère, là où elle allait pratiquer. Elle m'a dit, faut vraiment que tu viennes essayer ça. Moi, j'avais une image un peu barbante d'un truc pas pour moi. Le yoga, c'est vraiment, je me rappelle, en un seul cours, j'ai senti que c'était la discipline qui m'autorisait à être qui je suis. Tout ce qui avait pu peut-être un peu me malmener dans la société actuelle, parce que je me suis toujours sentie un petit peu différente, un petit peu outsider, mais je pense qu'on est nombreux dans ce cas-là. Du fait où j'étais très très connectée à mon corps, j'ai jamais réussi vraiment à boire de l'alcool, je ressentais de suite la brûlure dans mon œsophage, j'ai essayé de fumer à l'adolescence avec mes amis, et puis je m'étouffais. Enfin, je voyais un petit peu tous les non-sens, et à la fois l'envie d'être comme tout le monde, et à la fois, je peux pas nier l'évidence que ça me fait pas du bien, c'est pas à mon service. Et donc, quand j'ai rencontré le yoga, je me suis dit « Waouh, mais en fait, il y a une discipline sur cette terre qui a été faite par des humains et qui autorise chaque humain à être ce qu'il est, en fait. Et qui n'a pas besoin de s'uniformiser. Au contraire, c'est le piège. Le yoga, c'est une voie d'émancipation avant tout. Moi, je ne vois pas le yoga comme une voie de bien-être. Pour moi, c'est un amalgame, c'est un malentendu. Pour moi, le yoga, il est fait pour aller creuser en soi, sans cesse approfondir la relation à soi et accepter ce qu'on est, en fait. Et du coup, le vivre, ça a donné une intensité à ma vie, ça a autorisé chacun de mes faits et gestes.

tests à être vécu avec plus d'intensité. J'avais plus besoin de me lisser, de me conformer. Donc quand j'ai découvert le yoga, j'ai de suite commencé à lire. J'ai lu mon premier livre, ça a été Le pouvoir de la méditation de Eckhart Tolle. La puissance de la méditation, je ne sais plus exactement le titre. Et voilà, s'en est suivi toute cette ouverture après au monde, à toute cette philosophie et puis à tous les croisements. Et j'étais déjà très intéressée par les peuples premiers. J'ai longtemps voulu être journaliste, anthropologue. Et donc le yoga, c'était un vrai coup de cœur. Et ça m'a accompagnée dans toute cette décennie de voyage qui a suivi. C'était mon moment ressource, au-delà vraiment de la pratique posturale. Il y avait tous les aspects quoi, que je ne cesse de mesurer encore à l'heure actuelle en fait. Cette multiplicité d'aspects, la profondeur de tous ces textes qui peuvent paraître très très loin de notre réalité à nous aujourd'hui, mais qui ont, dont beaucoup sont... Ouais, c'est hyper intéressant d'aller dans les fondements, de voir les ponts avec la réalité d'aujourd'hui. Le bouddhisme a aussi eu beaucoup d'impact sur moi, bien que je ne sois pas bouddhiste, mais je m'en imprègne. Le yoga, c'est un effet de câlin pour moi, en fait, dans le quotidien. C'est un moment de connexion à moi, que ce soit par la méditation, par la pratique posturale, ou tout simplement en menant ma vie quotidienne, une attention beaucoup plus grande sur tout ce que je fais, tout ce que je dis, sur ce que je suis.

vais te parler d'un livre ressource qu'on a lu toutes les deux. Tu en as un petit peu parlé dans la question précédente. C'est un livre qui s'appelle « Politiser le bien-être » de Camille Test, que je vous invite d'ailleurs à lire à votre tour. En quelques mots, c'est un livre qui pointe du doigt le milieu du bien-être, qui se veut libre et inclusif, mais qui ne l'est pas toujours,

0: et qui s'enrichit parfois du malheur des autres. Qu'est-ce que ça a réveillé chez toi, cette lecture? Et dans la structure aussi, chez Osmonde, qu'est-ce que ça a réveillé chez toi?
1: Merci beaucoup d'en parler. Alors, paradoxalement, parce que je suis alerte sur tous les paradoxes qui m'entourent et que je vis moi-même au sein de ma propre vie, en créant Osmonde, je me suis retrouvée avec une grosse dissonance intérieure en voyant les autres, enfin beaucoup d'autres studios, la tendance actuelle des studios, et je me suis dit, ah, mais je me reconnais pas du tout, ça ne me parle pas du tout. Et pourtant, je suis moi-même en train d'impulser la création d'un studio. Et quand j'ai lu le livre Politiser le bien-être, j'ai beaucoup mieux compris ce que je ressentais, ce paradoxe que je ressentais. Donc, c'est venu me confirmer, conforter dans les choix que j'avais pu prendre de manière très intuitive, que le studio soit, enfin, que le lieu ici soit associatif, qu'on tende vers une gouvernance partagée, bien qu'on n'y ait pas, mais c'est, en tout cas, c'est une intention, qui est la transparence sur les prix. Chaque intervenant sait combien chacun est payé. On est sur une manière de fonctionner. Enfin, j'œuvre vraiment à ça. Moi, je me sens vraiment gardienne de ça parce que j'ai en horreur le système capitaliste qui se nourrit, qui s'enrichit des inégalités, du profit, de l'accumulation, au détriment toujours d'une certaine partie de la population. Et de voir en fait à quel point le yoga a été rangé dans la catégorie bien-être et à quel point le bien-être aujourd'hui est du marketing, est marketisé, à quel point le bien-être est un moyen parmi tant d'autres de pousser les gens à surconsommer. Alors que pour moi, l'heure est à la décroissance et au minimalisme et à l'épuration, à la sobriété heureuse, définitivement, dont parle Pierre Rabhi, plus de simplicité. Et donc moi, ce lieu, les fonde avec beaucoup, beaucoup de recyclage, en fait. Hein. La plupart des objets étaient là, étaient déjà présents sur le lieu, on les a transformés. Comme j'ai pas pu faire de crédit, ben la rénovation, c'est fait sur la durée. J'ai fait des appels aux dons des amis, de mes amis. Enfin voilà, donc par exemple, j'avais besoin d'un évier, d'un lavabo, d'un frigo. Ben, en fait, c'était des textos qui s'échangeaient. Puis deux jours après, on me livrait devant la porte un évier, du carrelage. La vente de certains objets m'a permis d'acheter le parquet, de changer les fenêtres. Et à côté de ça, du coup, j'essayais de montrer aussi la structure juridique, de voir comment ce lieu pouvait être viable, parce que j'ai à cœur d'éviter, je ne dis pas que ça arrivera jamais, mais en tout cas, je vais vers ça, d'éviter toute subvention pour qu'on soit un lieu qui s'autosuffise, pour qu'on soit libre, en fait, qu'on reste libre. Et donc, bah, du coup, ça demande de trouver l'équilibre, de chercher le bon prix. Et donc, ça m'a vraiment mis face à cette réalité dont... En fait, à ce choix, tu vois, c'est un croisement, il y a deux branches. Je peux en choisir une, et donc ça va être recruter des professeurs selon le nombre de followers qu'ils ont, rentrer dans un truc très marketisé du bien-être, les studios, si t'épluches un peu Instagram ou les réseaux sociaux, ils ont tous les mêmes codes couleurs, les professeurs sont habillés plus ou moins pareil, ils mangent pareil, enfin, il y a vraiment un truc très uniformisé, pour, au final, des voies qui, pour moi, visent à l'opposé, à se désuniformiser, à trouver l'unité, à se sentir unifié avec le reste du vivant à travers la diversité. Et surtout pas, pour moi, il y a vraiment un leurre, surtout pas coller à toutes ces normes d'apparence qui ont un impact énorme, en fait, aujourd'hui, notamment avec les réseaux sociaux. Voilà, le fait que Camille Test, dans son livre, elle vienne expliquer comment le capitalisme, le néolibéralisme a surfé, c'est vraiment accaparé le yoga comme un moyen d'être bien et comme un outil de... Ok, en fait, le bien-être ne dépend que de vous. Donc, si vous êtes acteur de votre vie, si vous surconsommez plein d'activités, plein de produits, plein de cosmétiques, plein de cailloux, plein de bijoux, ben, vous serez heureux, en fait. C'est juste un moyen de faire grossir le système, de continuer cette illusion de la croissance éternelle à travers une consommation qui, du coup, est peut-être un peu plus détournée de l'objet. Mais c'est une consommation de pratique, une consommation de crème et de soins. Et donc, à la fois, ben, j'avais conscience de tout ça, je lisais ce livre-là, et à la fois, je crée une structure qui vend, au final, ces mêmes choses.

0: Donc, c'est comment j'arrive à trouver le juste milieu. Tout n'est pas à rejeter et on est dans un système qui fonctionne comme ça. Donc, on a besoin d'argent pour que notre aventure ici, elle persiste. Mais voilà, trouver cet équilibre. Et c'est vrai que ce livre, pour moi, je me suis dit, quand je l'ai lu, il est d'utilité publique. Tellement c'est devenu commun et public de consommer du bien-être. Comme si on s'achetait une bonne conscience, comme si on s'achetait un beau corps, comme si on s'achetait... Pour moi, c'est hyper important de lutter contre ça, en fait. À travers le bien-être lui-même, il faut lutter contre ça.
1: Alors, il y a d'autres types d'activités chez Osmonde. Ce n'est pas seulement le yoga. Et tu as à cœur de développer d'autres activités. Est-ce que tu peux nous parler un peu plus des événements qui ont lieu à Osmonde ?
0: J'ai vraiment à cœur qu'à Osmonde, il y ait toujours sur notre planning d'événements une grande diversité, avec notamment une grande diversité de prix aussi. Donc j'avais très envie qu'il y ait toujours quelque chose qui soit à prix libre, toujours des choses qui soient proposées chaque mois et qui soient accessibles à tous les budgets. Donc voilà, je suis très heureuse qu'il y ait des cercles de femmes notamment, parce que pour moi, dans notre système société patriarcale, on a besoin de ces moments-là, qu'ils soient à prix libre. Il y a de la danse, je propose. Vraiment, je ne suis pas du tout professeure de danse, mais j'aime profondément le mouvement et le lâcher prise. Donc je propose des sessions de danse régulièrement, notamment le matin, et c'est très très simple, c'est une heure de pratique de mouvement, on vient comme on est. Voilà, si on est fatigué, si on est dans un corps fatigué, on peut passer l'heure à se rouler sur le sol et être dans quelque chose de très très doux, tout comme on peut aussi laisser sortir toute l'énergie qu'on peut avoir. Il y a du chant, il y a des cercles de chant régulièrement. Et ça, c'est vraiment grâce à toutes les personnes qui me font confiance et qui viennent proposer leur atelier ici. Donc ouais, il y a une grande diversité d'événements et c'est précieux. Je suis trop ouverte à de multiples disciplines depuis toujours. Je ne peux pas dire que le yoga a changé ma vie. Il est venu m'offrir un socle plus solide pour être moi-même. Mais j'ai une profonde connexion à l'escalade, par exemple. Il y a plein d'activités qui me mènent dans des états de joie, d'euphorie, voire de transe, et qui sont similaires au yoga. Je ne peux pas dire que c'est la discipline. Ça dépend à chacun. Je pense qu'on peut trouver vraiment ce que je trouve dans le yoga dans autre chose. Et donc, j'ai vraiment envie que les gens qui viennent ici, si c'est pour le yoga, hop, ça puisse peut-être aussi les orienter vers autre chose. J'ai toujours cette envie, moi, d'aller jouer avec ma zone de confort, d'aller un petit peu en sortir. Et Osmonde a aussi cet effet sur moi, parce que du coup, j'étais très, très complexée avec le chant, par exemple, et je vais aux ateliers d'exploration vocale régulièrement, et je me dépasse, et je vois déjà à mon échelle l'ouverture que ça crée. Donc ouais, c'est précieux pour moi. C'est vrai que je dis centre de yoga parce que c'est quand même l'activité qui est principalement représentée. Mais c'est pour ça que le mot terre d'exploration, il est précieux.
1: De quoi tu t'inspires, Emeline ? Je pense qu'il y a beaucoup de choses, mais si tu pouvais un peu contracter tout ça et le faire savoir à nos auditeurs.
0: Il y a beaucoup, beaucoup de choses qui m'inspirent. Alors je pense que c'est la nature, mon premier enseignant. Ma première enseignante. Je m'inspire beaucoup du silence dans la nature, des sons de la nature, de la simplicité, des états les plus simples possibles. En fait, je les rencontre toujours en nature. Aller dormir, vivre plusieurs jours en nature avec le moins de choses possibles. Voilà, ça c'est, je pense que c'est vraiment ma première source d'inspiration. J'utilise beaucoup, beaucoup les éléments, comme tu l'as dit dans ton poème au début. C'est si bien dit, parce que c'est vraiment quelque chose qui me porte. Il y a des jours où je me lève et j'ai la certitude qu'il faut que j'aille dans l'eau, ou qu'il faut que j'aille en falaise. Enfin voilà, j'essaie de suivre ces élans-là. Je sens que c'est vraiment une grande médecine pour moi. Ensuite, je suis aussi un être profondément culturel. Je lis énormément. J'ai toujours 4 ou 5 livres sur ma table de nuit, aussi bien de la BD que de la science-fiction. J'adore la science-fiction, j'adore les essais, la philosophie, toute forme de livre. Donc je suis très très inspirée par la lecture, par des femmes notamment aussi. Évidemment, le féminisme pour moi, c'est inévitable. C'est une cause, tant qu'il y aura des inégalités... je serai féministe comme je serai humaniste, tout simplement, pour que soit reconnue la même valeur chez tous les êtres humains, en fait.

0: Donc voilà, j'ai aussi beaucoup de lectures comme ça. Et puis ce qui me nourrit, ce qui m'inspire beaucoup, c'est la relation au corps, au mouvement, la sensation d'exister, la sensation de respirer, la sensation de sentir un os, un membre, une partie de mon corps qui est en train de bouger. Oh, ça peut me placer dans des états d'extase. Donc ouais, la relation à soi, qui ne peut pas être séparée de la relation au monde, en fait, puisque quand on plonge dans le raffinement des perceptions de soi, ça nous relie avec tout. Ça ne peut pas s'arrêter à notre corps, ça va bien au-delà. Donc je pense que je suis un être vraiment de lien. Je crée des ponts sans arrêt entre moi et ce qui m'entoure. Peut-être le truc aussi qui a une grande place pour moi, c'est l'esthétique, c'est la beauté. C'est toujours important pour moi d'avoir des espaces qui soient harmonieux, des objets qui soient utilisés dans les pièces où je vis, que les environnements soient simples, offrent à l'esprit humain la possibilité d'avoir des idées, en fait, d'avoir de l'espace, je suis inspirée par beaucoup de choses différentes. J'ai aussi la musique, aussi l'écriture. Bon, voilà. Parfois, je peux me fatiguer moi-même d'être aussi nourrie par autant de choses. Ça demande de la canalisation, de la discipline. Et c'est là que la pratique du yoga m'offre un cadre très salvateur.
1: Je te comprends tellement. On va finir avec une dernière question. Si tu devais laisser une ressource à nos auditeurs, peu importe la forme, est-ce qu'il y a quelque chose que tu as en tête? Ça serait quoi, cette ressource? Elle réfléchit.
0: je crois que quand même dans cette société de grande consommation où vraiment le bonheur, on peut avoir vraiment cette croyance bien ancrée que le bonheur s'achète et qu'on sera, c'est un peu notre religion aujourd'hui, qu'on sera plus heureux, qu'on atteindra le bonheur si on a plus de choses. Moi, je crois que ce que j'ai envie d'inviter, c'est la ressource du dépouillement de la nature, le silence dans la nature. Je crois que chaque être humain irait beaucoup mieux s'il s'offrait des espaces de vide, de silence dans la nature. Je trouve que ce qu'on peut télécharger dans ces moments-là sur soi et sur le monde a valeur de grands enseignements, de grands maîtres spirituels, sauf qu'on le goûte de par notre propre expérience et présence dans cet espace-temps. Et je crois que c'est pour moi la plus grande ressource qu'on pourrait s'offrir. C'est plus d'espace comme ça, dénudé de tout, sans téléphone, d'immersion. Et ça coûte rien, voilà, si pour peu qu'on ait la chance d'avoir un bout de nature à côté de soi. Mais voilà, ça peut se faire finalement partout. Et on n'a pas besoin d'avoir des grands espaces comme on a la chance d'avoir ici, mais voilà, se connecter à ça, le chant des oiseaux, voilà, ce qui est là, ce qui nous entoure, et on vit sur un paradis, en fait, hein. On est prendre conscience de ça. Plus que prendre conscience, c'est venir sentir, venir le goûter, l'expérimenter, le vivre, se connecter à ça.
1: Eh bien, merci Emeline. C'était un super moment. Je tiens à dire à nos auditeurs, je crois que je l'ai dit au début, mais c'était notre première interview à toutes les deux. Donc j'espère que vous avez apprécié ce moment. Un dernier mot à dire peut-être? Pas forcément.
0: Merci Manon pour ton intérêt.

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Salut à toutes, salut à tous. Vous qui écoutez votre radio locale préférée, c'est parti pour Melting Dub. Une heure de grosses basses que nous allons passer ensemble, histoire de se changer un petit peu l'esprit. Pour ceux qui ont suivi, ça brûle autour de nous. Tout de suite, Love Kush Roll Dub de Lord Vader, extrait de l'album Bag A Dub chez Zvara Sound Records.

Lord Vader, Love Kush Raw Dub, Bag a Dub, l'album chez Zva Sound Records. Mathieu Beck a publié un album il n'y a pas très longtemps et il y avait le morceau Suède à l'intérieur. Suède est remixé par deux fois et je vous propose la version Froid Dub Remix.

Suède, froid dub remix de Mathieu Beck. Je vous avoue que tout le son que j'étais en train de collecter pour cette émission était très lourd, très lent, très sombre. C'est un peu difficile d'être joyeux quand la forêt brûle autour de soi. Et puis je me suis dit, merde, non, un peu de joie, pourquoi pas, et peut-être que ça a me boosté moi aussi. Alors voici Crazy Legs Laurie, qui publie chez Brighton Dub Club le Black Powder Dub. Voici la Horn version.

Crazy Legs Lori et le titre Black Powder Horn version à l'instant dans Melting Dub. Et je poursuis avec Keep the Face de Tara Baikshah.

The Face, Terra Baïra à l'instant. Et je poursuis avec Léo Digital et son album Digital Power Constellation, dans lequel le titre Constellation est disponible en plusieurs versions. Voici pour vous l'original.

Constellation de Léo Digital sur l'album du même nom. Baltimore's publie We Must Unite avec également Prince François Farhaï invité au saxophone en compagnie de Carabas Sound pour la production du Riddim et pour vous la version dub.

Ah, il booste bien ce titre, Baltimore's et Carabas Sound. We Must Dub avec Prince François Farah, invité au sax. We Must Unite, le titre chanté que je vous laisserai découvrir par vous-même. Et je passe à ce single, Aminata, de Crête et Moustache, disponible, comme d'hab, gratos, sur le label ODG.

Aminata de Crête et Moustache dans Melting Dub. Et je passe à la formation Australian District Dub City avec l'EP du même nom. Formation dominée par le Melodica, mais dans ce titre, il y a aussi une belle partition de flûte.

District Dub City et le titre Wood Duck à l'instant. Je poursuis avec cette sortie toute fraîche de Panzer Stepper, motobineuse dans son mix 1.

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Et maintenant, The Fight from the Warriors de Mishock Dub sur son album Thunder of Jah, qui pousse bien, je vous le conseille.

bien lourd et sombre, celui-ci, The Fight from the Warriors. Mishock Dub, Thunder of Jah, son album. Passons en Espagne maintenant avec Esser Conca et son Rough Iron Dubs, album qui part un peu dans tous les sens. Et il y a ce Mechanical Press Dub, très lourd aussi, très indus.

Mechanical Press Dub, Serconca, Rough Iron Dubs, l'album. Et je passe à cette production bretonne, Nitio Broche Dub versus Jacob's Ladder. C'est un deux titres donc partagé par Son du Maquis d'un côté et BZMC de l'autre. Deux sons qui n'ont absolument rien à voir, mais pour nous, prenons le dub.

son du maquis avec Nitio Broge Dub. Et je vous propose maintenant le morceau Insomnia V1 Crepuscular Mix qui nous est proposé par Dub Ray sur l'EP Insomnia, où il y a comme ça plusieurs versions, évidemment. C'est très lourd, très sombre.

Debray, Insomnia V1, Crépuscular Mix. C'est sur son EP Insomnia. Et nous arrivons à la fin de cette session. Merci à toutes et tous pour votre présence encore et toujours à l'écoute. J'en profite pour remercier tous les pompiers mobilisés sur la zone et puis envoyer du courage aussi à tous ces habitants qui ont été déplacés. Et enfin, saluer l'énorme élan de solidarité dans le coin. On est tous facilement hébergés. Il y a énormément de dons aussi au niveau des pompiers. C'est excellent. Voilà, la vie continue et on va se retrouver la semaine prochaine, évidemment, même heure, même radio. Et je vais vous laisser avec Slow Burn, tiens donc, de l'artiste Padebouane sur l'album Green Dreams qui vient de sortir. À la semaine prochaine, portez-vous bien, surtout. Ciao.

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donc qu'il y a une pièce dedans. Les enfants vident leurs fusils à l'eau.

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1: International, en direct de Paris, il est 18h.
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1: Vendredi 17 juillet, voici les titres de cette édition. De nouvelles manifestations sont prévues ce soir en Ukraine. Des rassemblements populaires pour dénoncer le changement de ministre de la Défense voulu par le président Zelensky. Le futur Premier ministre britannique, Andy Burnham, a été élu aujourd'hui à la tête du Parti travailliste. Sur le continent africain, Macky Sall, l'ancien président sénégalais, reçu d'un instant à l'autre par l'actuel président sénégalais. Et puis enfin, à deux jours de la finale de la Coupe du Monde de football à New York, si les supporters argentins et espagnols se mobilisent déjà, les New-Yorkais semblent détachés de cette frénésie, semblent se désintéresser du match. Reportage à la fin du journal. Les manifestations continuent pour le deuxième jour d'affilée en Ukraine. Manifestations contre le renvoi, contre le limogeage du ministre de la Défense, Mykhailo Fodorov, une personnalité très appréciée de la population ukrainienne. Ces rassemblements sont rares en période de guerre car la loi interdit normalement les manifestations. Sofia Katsenkova, cette crise pourrait-elle faire baisser la popularité du président Volodymyr Zelensky, qui est depuis longtemps l'un des dirigeants les plus soutenus dans le pays?
2: Le président ukrainien venait pourtant de retrouver des couleurs dans les sondages portés par les récents succès militaires de l'Ukraine après avoir été fragilisé par plusieurs scandales de corruption au sein de son propre gouvernement. Selon Ivan Gorma, professeur de sciences politiques à Kiev, le départ de Mykhailo Fedorov pourrait être une erreur politique pour Volodymyr Zelensky.
3: Le président Zelensky s'est tiré une balle dans le pied. D'ailleurs, lors des derniers sondages au printemps, sa cote de popularité a remonté, mais je suis certain qu'il faudra s'attendre à un recul lors des prochains sondages.
2: Pour le politologue, ces manifestations sont aussi le signe que la démocratie reste vivante. Malgré la guerre, une partie de la population refuse de se taire lorsqu'elle estime qu'une décision menace l'intérêt national. Ruslan Bortnik, expert de politique ukrainienne, partage le constat d'un coup politique, mais il en relativise la portée.
4: Il y aura sûrement des répercussions politiques, mais je ne pense pas qu'elles seront très majeures, car la société ukrainienne fait encore preuve d'une grande patience face aux décisions du président, car elle a besoin de rester unie face à la Russie.
2: La guerre continue donc de protéger Volodymyr Zelensky d'une chute brutale dans les sondages, mais ces manifestations révèlent une tendance, celle d'une population toujours unie face à Moscou, mais de moins en moins disposée à accepter, sans réagir, les choix du président.
1: La guerre au Moyen-Orient, Bahreïn, le Koweït et le Qatar ont affirmé aujourd'hui avoir fait face à de nouvelles attaques iraniennes, dont l'une a visé une centrale électrique au Koweït. Attaques iraniennes justifiées après des bombardements américains en Iran pour la sixième nuit consécutive. Au Royaume-Uni, Andy Burnham prend les rênes du Parti travailliste. Aujourd'hui, l'ancien maire de Manchester a été élu pour diriger le Labour. C'était le seul candidat à se présenter. Et comme les travaillistes sont majoritaires au Parlement britannique, cette désignation de chef de parti vont lui ouvrir les portes de Downing Street. Andy Burnham sera ce lundi le nouveau chef du gouvernement britannique et il s'engage déjà à redonner espoir à la population.
5: Nous devons reconnaître que cette génération de responsables politiques, moi y compris, a échoué à remettre en question une culture politique et un modèle économique qui tout simplement ne fonctionne pas assez bien pour les citoyens ordinaires. Nous nous engageons donc aujourd'hui envers eux à faire mieux. Alors que j'accepte l'honneur de diriger ce parti, je n'ai pas encore arrêté de décision quant à la composition de l'équipe dirigeante. Mais je le ferai bientôt. Et vous verrez alors qu'elle reflète toutes les composantes de notre parti au sein de cette grande formation. Un parti travailliste plus fort et plus uni pour bâtir une Grande-Bretagne plus forte et plus unie.
6: Andy Burnham va succéder au Premier ministre britannique Keir Starmer en début de semaine prochaine. RFI à Paris, 18h05. L'Union européenne fait un pas en arrière sur sa politique climatique. Bruxelles propose d'assouplir, d'alléger les règles sur les quotas carbone. Ces quotas carbone qui obligent les entreprises les plus polluantes à payer pour leurs émissions de CO2, pour les gaz qu'elles rejettent. L'objectif est d'encourager les entreprises à moins polluer. Mais les entreprises européennes disent qu'elles sont désavantagées, défavorisées face à leurs concurrentes chinoises et américaines qui ne paient pas cette taxe. L'Union européenne a donc décidé de réduire ses exigences. Concrètement, les 8000 entreprises les plus polluantes pourront rejeter du CO2 en payant moins cher pour une période plus longue que prévu. Pour Aurélie Bronstein, responsable des industries lourdes au réseau Action Climat, cette décision est un recul important.
7: Ce qu'on constate aujourd'hui, c'est que la Commission européenne a choisi de privilégier la compétitivité de l'industrie au détriment du climat, alors que l'Europe vient de subir sa troisième vague de chaleur. On fait face à un nouveau recul grave. L'Union européenne risque de ne pas atteindre ses objectifs climatiques à moyen et à long terme. Le risque, c'est que la pression qui a été mise sur l'industrie, elle se reporte sur d'autres secteurs, que sont les transports, l'agriculture ou encore le bâtiment et le chauffage, et sur lesquels il est encore plus difficile de demander actuellement des efforts aux citoyens.
6: Propos recueillis par Pierre-Olivier. Une saison des incendies, malheureusement, est également

0: Au Canada, où plus de 200 feux sont hors de contrôle à l'heure actuelle, en particulier dans la province de l'Ontario, dont les fumées poussées par le vent sont respirées par des millions d'habitants dans le nord-est des États-Unis. Les incendies dans cette province n'ont causé pour l'heure aucune victime, mais plusieurs villages isolés ont dû être évacués.
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0: Il vient chercher le soutien du président sénégalais pour espérer diriger les Nations Unies et remplacer l'actuel secrétaire général Antonio Guterres. L'ancien président sénégalais Macky Sall est en campagne pour le poste de secrétaire général de l'ONU. Il vient d'arriver à Dakar. Il a quitté l'aéroport pour être reçu d'un moment à l'autre par l'actuel président sénégalais Bassirou Diomaye Faye. L'actualité sportive, l'actualité footballistique avec cette finale de la Coupe du Monde dans deux jours. Dimanche, l'Espagne jouera contre l'Argentine au MetLife Stadium près de New York. Les supporters des deux équipes sont déjà en route. Des milliers de fans arrivent à New York pour vivre cette finale très attendue. Un match d'ailleurs en présence du président américain. Donald Trump sera sur la pelouse dimanche pour remettre le trophée. En revanche, chez les New-Yorkais, l'ambiance reste plutôt calme. Pas de grande effervescence dans les rues. Difficile même pour notre reporter dans les rues de New York de rencontrer des amateurs du ballon rond. Cédric De Oliveira.
3: Hormis Times Square, épicentre du foot depuis le début de la Coupe du Monde, difficile de croiser des gens portant des maillots de telle ou telle sélection. William promène plutôt fièrement son labrador dans les rues de Manhattan et lorsqu'on lui demande quelle sera l'affiche de la finale, il n'est pas complètement sûr de lui.
4: Eh bien, je crois que tout le monde a entendu parler de l'Argentine, de l'Espagne aussi. Je ne sais pas trop ce qui se passe avec l'Espagne, mais je crois que c'est tout ce que je sais.
3: Espagne-Argentine, c'est bien ça. Lamine Yamal contre Lionel Messi, des stars mondiales, mais deux rues plus loin, Conrad n'a pas l'air non plus très emballé.
5: La finale à New York, oui, mais ça ne m'intéresse pas. Je n'ai même pas regardé un match jusqu'à maintenant. Là, peut-être que je le ferai pour la finale, parce que c'est la finale. Peu importe qui gagne, je suivrai le match juste pour le spectacle.
3: Il faut attendre la 12e personne interrogée. On a compté cette fois à Brooklyn pour croiser un fan de soccer. Joseph regarde un peu le championnat anglais et il a une préférence pour le vainqueur.
6: Je crois que je préfère l'Argentine. Messi est un grand joueur. J'aime bien la façon dont l'équipe attaque. Elle rend le jeu plus amusant. Je vais regarder le match.
3: Même avec détachement, les New-Yorkais devraient donc jeter un œil sur l'événement sportif le plus suivi de la planète. En 2022, la finale entre la France et l'Argentine avait été suivie par 1,5 milliard de personnes. Cédric De Oliveira, New York, RFI.
0: Espagne-Argentine, finale de la Coupe du Monde de football, à vivre en direct sur les antennes africaines d'RFI. La petite finale, elle, opposera la France à l'Angleterre samedi soir à Miami. Le café du mondial est à suivre si vous aimez l'actualité footballistique avec toutes nos équipes. RFI à Paris, 18h10.
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8: Hey yo, salut, j'espère que ça va. Bienvenue dans cet agenda de fin de semaine. Pas mal d'informations très intéressantes. C'est parti. On commence avec un atelier créatif en famille, création cuir, entrée dans l'univers de la création. Comme pour les projets exposés dans le musée, le cuir pourra être roulé, froissé, coupé, assemblé pour inventer accessoires et petits objets design. À vous de jouer. Destiné aux enfants de 6 à 12 ans, plus un adulte accompagnateur, le tarif est de 6,50€ par binôme enfant-parent et la réservation se fait au 05 65 59 01 08 ou musée@millau.fr. C'est ce vendredi 17 juillet de 10h à midi au musée de Millau, place Foch.

Une nouvelle initiative culturelle et familiale voit le jour en Aveyron avec la première édition de Graines d'enfance. Un festival gratuit entièrement consacré aux enfants, aux familles et à toutes

celles et ceux qui souhaitent vivre une journée placée sous le signe de la créativité, de la nature et du bien-être. Pensé comme un véritable village d'expérience, le festival invite les visiteurs à déambuler librement entre différents espaces thématiques afin de composer leur journée selon

Chapelle Café Chaleur Humaine accueille Vent d'Est. Un concert mêlant musique rom, swing manouche, jazz et influence orientale porté par Sabrina Mocher et David Clavel. Ils serviront des pizzas à composer et à partager à 8 euros et buvettes au bénéfice du lieu. Gare-toi à l'extérieur, paf pour les artistes 5 euros et plus si c'est possible. C'est ce dimanche 19 juillet à 19h à la Chapelle Café. C'est le pic du festival Mio & Jazz ce week-end. Rendez-vous à partir de ce vendredi 17 juillet à 19h jusqu'à ce samedi 18 juillet au jardin de Sambucy pour profiter des plus gros concerts du festival Mio & Jazz.

Le festival des Tours du Monde tisse un lien unique entre les musiques du monde et les paysages de l'Aubrac et des gorges du Tarn. Pour cette 23e édition, le festival ouvre grand les oreilles et les cœurs. Un voyage sensible entre tradition, résistance et création d'aujourd'hui. Ce festival a lieu de ce vendredi 17 juillet jusqu'à ce samedi 18 juillet à Chanac. Et si vous voulez en savoir plus à ce sujet, je vous invite à aller écouter le supplément d'agenda sur le site radiolarzac.org.

Pour cette fin de week-end, les concertines accueillent Escapade. Avec Ulysse Bonneau, violoncelliste et compositeur, aborde des répertoires différents de la musique classique au folk, musique traditionnelle et musique contemporaine. Et Zoé Buick découvre la harpe à l'âge de 5 ans et débute le clavecin très tôt. Elle aborde elle aussi les répertoires différents de la musique baroque ainsi que la musique contemporaine. En duo, ils interpelleront la corde romantique de l'abbatiale de Nantes en proposant une escapade musicale dans le monde du rêve et de la nuit. C'est ce dimanche 19 juillet à partir de 17h30 à l'abbatiale de Saint-Pierre à Nantes. Venez assister au concert du Nizar Trio ce week-end. Michel Doneda, figure majeure de la scène improvisée, prêcheur de l'action sonore, férocement libre et définitivement poétique, virtuose du saxophone soprano, il inscrit son travail dans une contemporanéité nécessaire à tout défricheur de nouveaux territoires sonores. Michel Doneda, saxo, Stefano Fodger, contrebasse, Uburli Baba, batterie, et cerise sur le gâteau en deuxième partie avec la participation du laboratoire de pure imagination, les musiciens du Grand Cru du Larzac. Et c'est ce dimanche 19 juillet à 20h au Masrazal.

Et voilà, c'est la fin de cet agenda, mais pas que de cet agenda pour moi, parce que oui, après cette semaine, je pars en vacances et vous ne m'entendrez plus. C'est mon collègue qui prendra la relève, mais normalement, si tout se passe bien, on se réentend en septembre. Donc, portez-vous bien, passez un bel été et à bientôt.

14 au 18 juillet, le festival des Tours du Monde fait résonner les voix et les échos du monde entre Aubrac et Gorges du Tarn. Retrouvez Blic Bassi à Séverac d'Aveyron, Décollaz à Espalion, Célim Trio à Javol, Siane Potoc à Marchastel et Nuit Noire au Boisset. Puis retrouvez-nous à Chanac les 17 et 18 juillet avec Fatoumata Diawara, Maya Kamati, Barout,

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0: Bonjour à toutes, bonjour à tous, bonjour à tous. Vous êtes bien sur Radio Larzac pour un nouvel épisode de l'actuel en direct de notre studio avec Maxime à la technique aujourd'hui. Bonjour Maxime.
1: Hola, hola.
0: Alors aujourd'hui, notre émission féministe se penche sur un sujet qui est encore peu représenté dans notre société et surtout peu représenté de manière juste. C'est le postpartum, cette période après l'accouchement où les rythmes de vie et le corps sont chamboulés. Nous en parlons avec des invités, Charlotte Luche-Bosca, doula, Estelle Marquette, sage-femme. Vous êtes toutes les deux bénévoles aussi au planning familial de Millau et Flore Grassard, comédienne et jeune maman. Avec des extraits sonores sur ce thème et comme toujours des conseils d'écoute et de lecture pour aller plus loin. Nous sommes à quelques jours du 8 mars, journée internationale des droits des femmes. Un large programme d'événements a déjà commencé sur Millau et on vous présente ça tout de suite dans l'agenda. En ce mois de mars, un collectif d'associations de citoyens et de citoyennes a rassemblé ses forces pour proposer un programme de mobilisation, d'événements, de sensibilisation autour des droits des femmes et des personnes minorisées de genre. Ce mercredi, hier soir, on a assisté au cinéma au film My Stolen Planet. Sur

0: Révolution des femmes en Iran, avec des échanges avec le public et les bénévoles du planning familial. Jusqu'au 15 mars est en place au CREA à Millau une frise éducative intitulée « Les femmes, des droits, des dates » dans l'Agora. L'entrée est libre. Jusqu'au 11 avril est visible au tiers le ping-pong, le toit et au cinéma de Millau l'exposition « Olympe des femmes dans la révolution ». Et le clou, le cœur de la mobilisation sera ce samedi 8 mars à partir de 10h sur les quais Sully Chaliès, mais plus probablement au CREA car les prévisions, la météo est mauvaise. Donc pour s'abriter de la pluie, on sera probablement au CREA. Il y aura des prises de parole, il y aura sûrement une fresque collective et puis plusieurs propositions entre 10h30 et midi. Un stand sur l'enfance ou la fabrique du monde de demain autour de l'éducation et de la transmission féministe parents-enfants. Ce sera avec toi, Charlotte.
1: Oui, tout à fait, ce sera avec moi. C'est une petite boîte à outils que j'ai créée sur des situations de la vie quotidienne. Voilà, pour repenser un peu à la transmission à nos enfants.
0: Merci. Et puis, il y aura aussi un atelier danse, faire corps, proposé par la compagnie Agua Por Favor. Il y aura des chansons polyphoniques festives avec les berges folles et un autre atelier, lutte contre les stéréotypes de genre, proposé également par le planning familial. Un auberge espagnole pour manger ensemble avec une soupe réalisée par le bar Bouille à midi. Et puis à 13h30, un petit bal avec Rita Boga et la Batucada Samba Mio. Puis à 15h, un concert de musique actuelle avec les professeurs et les élèves de l'antenne de Millau du conservatoire de l'Aveyron dans l'Agora du CREA, c'est à entrée libre aussi. À 16h, une causerie atelier participatif animé par Delphine Joannin sur la thématique de la place du corps et du souffle pour mieux être au quotidien. Et pour finir, à 17h, un goûter préparé par les ados à l'espace jeune de la MJC. Et pour finir, à la fin du mois de mars, il y a deux autres rendez-vous. Le jeudi 20, la projection du film Ex Utero, un documentaire de Lily Forestier à 20h30 au cinéma de Millau. Et le vendredi 21 mars, au tiers-lieu ping-pong Le Toit, une discussion autour de la présence des femmes dans le monde culturel et artistique à 19h30, suivi par un DJ set et un graffiti live. Et pour finir, je vous signale également l'exposition Femmes debout qui sera inaugurée le 13 mars à 18h au Vieux Moulin à Millau, qui ressemble donc à des photographies réalisées par Christian Bermejo avec les femmes de Trait d'Union, de la mission locale, du CADA de Millau et du Jardin de Chéran. Et c'est une exposition réalisée en collaboration avec la Direction départementale aux droits des femmes. Et après l'inauguration du 13 mars, l'exposition est visible du 15 au 22 mars de 14h à 18h. Pour les personnes qui écoutent souvent cette émission, vous savez qu'il y a une revue de presse au début de l'émission, souvent. Alors aujourd'hui, il n'y a pas de revue de presse, mais je n'ai pas pu m'empêcher de vous partager une brève qui fait écho à notre sujet d'aujourd'hui. Le 17 janvier 2025, la mère d'un nourrisson de 3 mois, âgée de 32 ans, qui attendait son train à une gare de Nantes, en Pays de la Loire, s'est installée dans l'espace vente de la SNCF pour allaiter son fils. Elle a été sommée de quitter la boutique. Et en réaction, le mercredi 12 février, une quinzaine de femmes du collectif L'Alèche League, un collectif qui soutient l'allaitement au sein, a organisé une tétée collective à la gare de Nantes en soutien à cette maman expulsée. La SNCF a donc fini par s'excuser auprès d'elle et par lui rembourser son billet. Ça me permet de rappeler qu'en 2021, une députée proposait une loi portant sur la création d'un délit d'entrave à l'allaitement d'un enfant dans un lieu public. Mais ce texte n'a jamais entré en vigueur. On parlera d'allaitement un peu dans cette émission, mais surtout de postpartum. Bonjour donc à nouveau à Charlotte, Flore et Estelle.
2: Bonjour.
0: Comme je disais, Charlotte, tu es doula et maman aussi. Flore, tu es comédienne et maman. Et Estelle, tu es sage-femme libérale.
3: Oui.
0: Et on se retrouve donc pour parler du postpartum. C'est un sujet sur lequel, comme on disait, il y a encore peu de représentation dans la culture, comme les cinémas, les séries. Et donc Flore, je te remercie parce que c'est toi qui as proposé ce sujet à la radio. Et tu as aussi écrit un texte, donc je te laisse le lire pour commencer.
2: Merci. Postpartum.
0: On dit que c'est le quatrième.

Deuxième trimestre, la suite de la grossesse, de l'accouchement. Le postpartum commence à la naissance et se termine, je ne sais pas. Les avis sont partagés entre 2 mois et demi et 3 ans. Il y a 5 mois et demi, j'ai mis au monde un enfant. Je n'étais pas seule, il y avait le papa, une amie et le personnel de la maternité. Un travail d'équipe, suite à 9 mois de préparation bien entourée. Avec la sortie du bébé commence ma mission de devenir maman. L'accompagner dans ses besoins, son épanouissement, son autonomie, sa survie. Rien que ça. C'est, j'avoue, un peu vertigineux. Je me souviens qu'il m'a fallu 3 jours pour oser embrasser ce petit être à qui j'ai donné la vie. J'étais impressionnée. On était 2 inconnus l'un pour l'autre. Besoin de temps pour le découvrir, le rencontrer, tisser un lien d'amour. Je viens de réaliser l'exploit de ma vie. Connecté à ma puissance, le repos de la guerrière, besoin de relais pour s'occuper du nouveau-né. Je me souviens voir le papa habile dans les gestes, très présent depuis le début de la grossesse. Il a arrêté de boire de l'alcool avec moi, ça c'était super appréciable. Dans le quotidien, soutenant, à l'écoute, on a chacun une autre manière de gérer ce grand changement, avec des discordances, des ajustements bien sûr. On discute beaucoup de ce qui se passe en nous. La communication est une alliée. Je me souviens le retour de la maternité. Le soleil, le vent, les couleurs et un couscous déposé par les voisins. Je me souviens les premiers gestes avec ce tout petit bébé. Mettre une couche, les pressions du body, enfiler ses petits bras dans le pyjama, trouver la bonne taille, l'endormir. Je me sentais tellement novice. Je me souviens des sages-femmes à domicile, des petites attentions de l'entourage, chez le médecin, le stress de la courbe de croissance, son poids, son démarrage dans la vie. Et moi, accepter de ne rien faire, me reposer. L'allaitement, une épopée. Tellement de phases, le sein, le dalle, le biberon, le tire-lait, stimuler la lactation, faire attention à ce que je mange. C'est si simple pour certaines mamans. Moi, c'est compliqué, jusqu'à ce que j'accepte que le principal, c'était ma santé mentale, mon bien-être. Et avec tous les conseils reçus, revenir à moi, me faire confiance, m'écouter, écouter le bébé, décrypter son langage. Il y a mes valeurs, la mère que je veux être, et celle que je suis, ma réalité. Bon, se laver, aller aux toilettes deviennent des activités de luxe. Mon cerveau tourne à plein régime. Il a dormi combien de temps? À quelle heure son dernier biberon? Il faut que je tire mon lait. Maître sécher la lessive, on est quel jour? Il faut que je tire mon lait. Un petit coup de balai. Qu'est-ce qu'on mange? J'ai toujours pas tiré mon lait. C'est tous les 3 heures. Ah, on a encore de la moutarde? Les rendez-vous sage-femme, conseillère en lactation, psychologue, kiné pour la rééducation des abdos, du périnée. Me reconstruire. Puis peu à peu ressortir en ville, voir des copines. J'échange avec beaucoup de femmes sur le sujet. D'un point de vue sociétal, le postpartum, on n'en parle pas. Silence. On imagine une fois l'enfant sorti, une mère heureuse, des parents comblés, baignant dans l'amour familial. Tu verras, c'est que du bonheur. Cette phrase. Comment accepter d'aller mal, de dormir par tranche de 2 heures, d'être chamboulé, d'être en chantier dans son corps, son cœur, sa tête? Comment accepter que l'allaitement, c'est pas ça? Comment accepter de pleurer de désespoir, de ne pas encore aimer l'enfant, de me sentir invisible, de n'exister qu'à travers ce rôle de maman? Que du bonheur. Comment ne pas culpabiliser? Une amie me prête La Remplaçante, une BD dans laquelle l'héroïne imagine qu'une remplaçante ferait mieux qu'elle avec son bébé et culpabilise de ne pas y arriver, de ne pas être tombée en amour pour ce petit être dès sa naissance. Très touchante et émouvante, cette BD rompt le silence sur la difficulté du postpartum et libère la culpabilité. Oui, suite à cette lecture, je me suis sentie moins seule. D'autres femmes vivent ce que je vis. L'harmonisation est possible. Patience. Oui, malgré un papa très présent, investi, je me suis sentie seule. Ma vie rythmée par des couches et des biberons, mon corps en rétablissement, mon travail en pause, et souvent, on ne parle que du bébé. Où suis-je? Pensez pour les mamans et les papas solo aussi.
La place du père.

Dans tout ça, nous parlons beaucoup de la parité dans le couple, justement, avec le papa. Et je découvre chez ma sœur l'arnaque des nouveaux pères enquête sur une révolution manquée. Une BD reportage écrite par deux hommes journalistes sur le thème de l'égalité homme-femme.

0: Je suis reconnaissante et heureuse de pouvoir le vivre. Ça fait 5 mois et demi que je suis maman et je ne réalise pas encore tout à fait. C'est peut-être ça qui signe la fin du postpartum. Se sentir maman.
1: Merci Fleur. Merci pour ce beau texte et pour ta générosité aussi à nous le partager.
0: Ben, merci beaucoup d'avoir cet espace pour pouvoir exprimer ces mots, ces sensations.
1: Justement, on peut commencer peut-être par ça. Comment ce texte a résonné pour vous, Charlotte, Estelle? Comment, voilà, pourquoi vous avez souhaité venir à parler aussi de ce sujet?
2: Moi, c'est Charlotte, je vais prendre la parole. Donc, ce texte, je suis très émue. J'avais les yeux rivés sur Flore. Il fait écho à moi, à la maman que je suis. J'aurais pu écrire nombreuses lignes de ce texte, tellement ça a été intense pour moi aussi, mon premier postpartum. Et en étant prête, en sachant ce qui allait m'arriver et en me préparant davantage, mon deuxième postpartum a été beaucoup plus doux. Donc, ça peut arriver. Et en tant que doula aussi, parce que je mets toujours un accent à dire, mais écoutons les mamans, en fait. Écoutons les mamans, offrons juste une présence. Je suis là pour toi, je t'écoute. Tu as le droit de parler, tu as le droit de ressentir ce que tu ressens. Tu peux déverser et puis tu verras, ça passe. C'est une relation qui va se construire sur le long terme. C'est pas le jour où on donne naissance, on devient mère et on doit faire tout ce que ça implique. Ça prend évidemment beaucoup plus de temps que ça.
3: Donc, je suis Estelle. Pareil, très touchée par ce texte. Alors moi, je me suis intéressée de plus en plus à ce thème du postpartum. C'est vrai que lors de ma formation initiale et comme beaucoup de professionnels médicaux, on a très peu de notions par rapport au postpartum et tous les bouleversements qu'il implique. Donc oui, il faut se former après et puis s'intéresser par nos lectures, Et ce sentiment de solitude qui revient souvent, j'essaye d'accompagner au mieux par rapport à ça, mais c'est quelque chose qu'on retrouve beaucoup, donc. Merci Florent.
1: Et oui, Flore, on peut revenir à toi. Pourquoi tu as souhaité nous contacter pour parler de ça justement? C'est un moyen de vaincre cette solitude?
0: Oui, il y a la solitude, il y a la surprise en fait. C'est un premier enfant et la surprise de vouloir être mère et d'un coup être mère et découvrir tout ça, comme il y a un certain silence autour du postpartum. Il y a comme beaucoup de surprises en fait. De sentir que qu'il y a beaucoup d'injonctions de la société, du fait d'allaiter, du fait de devoir être une maman aimante. Il y a beaucoup de choses qui font qu'on a du mal à vivre pleinement ce qu'on... j'ai eu du mal à vivre pleinement ce que je ressentais. Et en discutant avec une copine, elle me disait « Si j'avais su ce que c'était le postpartum, j'aurais vraiment été beaucoup plus présente auprès de mon entourage, des amis et de la famille qui ont accouché. » Et je me suis dit « Mais moi aussi. » Et donc, j'ai appelé une cousine et j'ai dit « Je suis désolée, si j'avais su, j'aurais été tellement plus là, quoi, en fait. » Donc voilà, ça m'a beaucoup touchée. Et je trouve que c'est important, on commence à en entendre parler, mais c'est vraiment un grain de poussière dans... il y a très peu de films, il y a très peu de
1: représentations.
0: De représentations, oui. Et il y a autant de postpartum que de femmes sur Terre, je pense. Enfin, de femmes qui enfantent. Enfin, chaque grossesse est différente. Et donc, c'est comment j'arrive à revenir à moi et à m'accepter telle que je suis, même si c'est pas ce que je voulais, ce que la société veut, c'est ce que je suis et je fais de mon mieux, en fait. Voilà.
1: Et j'aimerais aussi revenir à ce que tu disais à la fin, quand est-ce que ça se termine, le postpartum? Et en cherchant les définitions plus médicales, on trouve que c'est défini comme les premières semaines qui suivent l'accouchement jusqu'au retour des couches, donc jusqu'à ce que les premières menstruations reviennent après la fin de la grossesse.

0: Mais je sais aussi que c'est une période qui peut varier et qui peut varier aussi en fonction de l'allaitement. Donc peut-être Estelle, tu peux nous en dire un peu plus sur qu'est-ce qui se dit au niveau médical pour cette période ?
1: Ben, cette définition de postpartum qui va jusqu'au retour de couche, c'est effectivement la définition médicale, mais qui n'a pas beaucoup de sens parce que ce retour des règles ne vient pas au même moment selon s'il y a un allaitement au sein ou si la maman a choisi de donner le biberon de lait artificiel. Quand on choisit de ne pas donner le sein, les règles reviennent à peu près au bout d'un mois et demi. On peut se dire qu'un mois et demi, c'est quand même très très court. En allaitant au sein exclusivement, ça peut être repoussé pendant plusieurs mois, ce retour des règles. Donc en fait, cette définition n'a pas de sens. Donc en fait, ce qui est défini... Alors il y a une sage-femme, Anna Roy, qui dit que le postpartum dure 3 ans. Et effectivement, il y a des recherches, même au niveau de tous les bouleversements biologiques et même au niveau cérébral, qui montrent bien qu'il y a des modifications qui s'opèrent les premières années avec un bébé. Donc c'est bien plus long.
0: Vous voulez réagir aussi ?
2: Oui, moi je souhaitais réagir parce que c'est vrai qu'au début j'étais vraiment basée sur cette définition médicale. Hein. Quand on tape sur Google, des fois c'est la première réaction qu'on a, c'est ce qui apparaît. Bon, moi en toute transparence et sans pudeur, hein, j'ai pas beaucoup de tabous. Mes premières règles sont revenues pour mon premier postpartum à 12 mois et pour ma deuxième à 18 mois. Donc voilà, mais cette définition pour les mamans par exemple, même allaitantes, hein, pour qui ça revient à 4 mois, 6 mois, 8 mois, quoi, du jour au lendemain, on te dit c'est bon, tu n'es plus en postpartum. Donc voilà, donc pour reprendre ce que disait Estelle de Anna Roy, qui vraiment fait un travail formidable sur le sujet, elle inclut d'autres notions dans le postpartum. Elle parle donc de nombreux plans de la vie qui sont à réapprivoiser et parfois à réinventer. Donc le corps, le quotidien, le temps, le couple, la sexualité, le statut social, la famille, parfois le travail. Voilà, donc ça englobe vraiment des changements identitaires, social, sociétal. Bon, c'est vraiment plus global que ça.
0: Et justement, il y a des changements physiologiques chez la personne qui accouche. On peut en citer quelques-uns. L'utérus, déjà, il diminue de taille. Il peut y avoir des pertes d'origine utérine. Il y a la montée de lait aussi, que je pense qu'on choisisse d'allaiter ou pas. Et je ne sais pas quels autres changements on pourrait citer et quels effets ils ont sur la santé de la personne qui a accouché.
1: Alors, il y a tout ça, effectivement, mais juste après l'accouchement, le ventre reste encore un peu gonflé, l'utérus ne reprend pas tout de suite sa taille, il va mettre quelques semaines. Il y a une distension aussi qui se fait au niveau des ligaments, des muscles, déjà pendant la grossesse, pour préparer à ce que le bébé arrive. Donc tout ça, ça va durer encore... un certain temps, plusieurs mois après la naissance. On disait souvent avant, il faut à peu près donc 9 mois de grossesse, 9 mois pour se retrouver un peu dans son corps. Alors c'est pas forcément la perte des kilos, c'est souvent un peu, les femmes sont parfois un peu bloquées sur ça, mais il y a tout plein de transformations qui se font. Il y a une modification aussi au niveau hormonal. Tout ça, ce sont juste les modifications biologiques et du corps. Et puis après, il y a toutes ces modifications au niveau psychique, un remaniement qui se fait. On parle de transparence psychique chez les femmes qui viennent qui sont enceintes et puis qui viennent de mettre au monde un bébé. Voilà, donc c'est tout un ensemble de bouleversements et qui nécessitent beaucoup de repos, et de soutien surtout.
0: Justement, pour reparler un peu du corps et des effets du postpartum sur le corps, je m'adresse à toi, Flore, parce que je sais que tu es comédienne et que j'imagine tu travailles beaucoup avec ton corps. Et du coup, comment ces changements t'ont affecté ? Est-ce que tu as appréhendé, par exemple, de plus pouvoir retrouver certaines dynamiques de ton corps que tu avais avant d'être enceinte ?
3: Ben oui, je savais pas du tout à quelle sauce j'allais être mangée, comment j'allais retrouver.

0: Et mon corps, quel corps j'allais retrouver, quelle tonicité. Et effectivement, cette expérience de la grossesse, que ton centre moteur se transforme. Puis après, quand l'enfant est mis au monde, waouh, le centre moteur, enfin, tu sais plus trop. D'un coup, il y a plus ce poids que le corps doit gérer. Donc ça met un temps avant que le corps retrouve son centre, en fait. Et ça, c'est vraiment une sensation particulière. Donc oui, j'avais plein de questionnements sur, bah, sur tout, sur mon squelette, sur ma peau, sur comment j'allais, quel corps j'allais avoir. Et j'ai remarqué qu'avant avant la grossesse même, j'avais une tendance dans mon travail à dépasser toujours mes limites au niveau corporel, avoir du mal à m'écouter. Et maintenant que j'ai réalisé un exploit de fou, parce que voilà, c'est quand même le bébé passe, et le fait d'être dans cette extrême vulnérabilité dans un premier temps fait que j'ai développé de la féminité et de la douceur et de l'écoute, une conscience plus accrue de mon corps, en fait. Et voilà, comme là je commence à retravailler avec mon corps et tout ça, et j'y fais vraiment avec bienveillance et enfin avec toute la douceur que je peux, et en évitant d'aller trop dans les extrêmes, en fait, d'essayer d'écouter plus mes limites et d'être dans le plus subtil.
1: Je sais pas si vous voulez réagir aussi.
2: Moi, je suis assez d'accord avec toi. Pour le coup, je suis contente que tu le mentionnes, parce que c'est pareil. Moi, j'ai l'impression de commencer à me connaître et à m'écouter à partir du moment où je deviens maman, un peu par la force des choses, parce que franchement, j'étais tellement épuisée et ça a été tellement difficile que j'ai commencé à dire non, là, il faut que je fasse quelque chose, que ce soit sur le point voilà, alimentaire, du sommeil. Voilà. Avant, je sortais, quoi. Pourquoi je dormais pas, en fait? Donc, c'est vrai que j'ai commencé à vraiment avoir le focus sur plein de choses qui me faisaient du bien. Et aujourd'hui, je ne reviendrai pas en arrière, quoi. C'est vraiment des bonnes habitudes que j'ai acquises. Et je pense que ça m'a bien changé la vie, ce point-là, quoi.
1: Ce que vous dites me fait penser aussi à une phrase de Eve Simonet, qui a réalisé un documentaire sur le postpartum. Et elle dit, le jour de l'accouchement, ce n'est pas seulement le bébé qui naît, c'est aussi une maman. Et pour renaître, il faut d'abord mourir. Et je sais que vous avez projeté ce film. Tu étais à l'initiative de cette projection à Ping Pong le Toit il y a quelques mois à Charlotte. Et voilà, je voulais savoir qu'est-ce que vous en pensez de cette phrase. Je pense que vous avez un peu répondu en disant que vous avez retrouvé ou adopté de nouvelles habitudes après l'accouchement. Mais c'est vrai que voilà. Ce n'est pas seulement le bébé qui naît, c'est aussi une maman. C'est une belle phrase, je trouve, c'est fort.
2: Oui, c'est une belle phrase qui est un peu forte, oui, effectivement, la notion de mort. On compare parfois l'accouchement, enfin le fait de devenir mère aux bouleversements qui ont lieu au moment de l'adolescence. Il y a une espèce de transformation qui se fait, enfin, au niveau du corps, au niveau du psychisme, et qui est très forte. Il peut y avoir aussi des choses qui se rejoue par rapport à sa propre enfance, à des choses qui remontent un peu à la surface à ce moment-là. Donc tous ces bouleversements, effectivement, ils sont extrêmement forts. Et juste pour revenir par rapport au corps et de peut-être apprendre à mieux se connaître, finalement, c'est quelque chose de positif aussi dans le postpartum. Et moi, je le retrouve beaucoup quand on fait les séances par rapport au périnée, parce que bon, j'avoue qu'au début, je faisais un peu parce que pareil, on n'avait pas de formation pendant mes études, donc c'était très gym du périnée, enfin, on apprenait à muscler son périnée. Après avoir fait d'autres formations, je me suis rendu compte de toute l'importance de cette découverte. Et finalement, c'est aussi une façon de se réapproprier son corps, de retrouver aussi son centre, parce que le périnée, c'est quand même un peu le centre du corps, retrouver son ancrage. Et voilà, et c'est vraiment le moment aussi où on peut m'a parlé des difficultés que

0: en tant que mère, de parler de ce bébé, voilà, des douleurs qu'il peut y avoir, parfois depuis toujours, et qu'on découvre à ce moment-là, parce que les femmes sont un peu plus prêtes à en parler peut-être à ce moment-là, ou on leur laisse cette possibilité. Donc voilà, beaucoup de choses.
1: Oui, donc effectivement, j'avais organisé la projection donc du documentaire postpartum de Eve Simonet, à laquelle Flore avait assisté, voilà, aux côtés de, on était une vingtaine de personnes, je pense. C'était pour moi une manière de rassembler les femmes, un point qui me semble essentiel dans ce vécu du postpartum, rassembler les femmes et en parler de tout ce qui implique, voilà, ce dont on a parlé, hein, les remaniements physiques, psychiques, et etc. Et suite à ça, nous avons mangé tout ensemble, tout simplement au restaurant juste à côté. Et ce temps-là, il était vraiment précieux parce qu'il y avait une maman toute récemment enceinte de son premier enfant. Il y avait des femmes enceintes du premier et du deuxième, des femmes en postpartum et bon, des professionnels aussi, sages-femmes. Estelle, tu étais là aussi. Voilà, une médecin généraliste, et je trouvais ça formidable, en fait, vraiment, de tisser ce lien-là, c'était super.
2: Et ça me fait penser à autre chose que vous avez cité, c'est la solitude. Et à ce propos, j'aimerais vous faire écouter un extrait tiré d'un podcast à soi, de l'épisode intitulé « Allaite-moi si tu peux ».
3: Je me souviens que quand je me sentais seule, en fait, dans cette chambre de maternité, à essayer d'allaiter un enfant que j'arrivais pas à allaiter, je me souviens que la chose dont j'avais le plus besoin, c'était des femmes autour de moi, en fait, des amis, des mères. Je rêvais trop de ça, en fait, j'avais envie de quelque chose d'un peu ritualisé comme ça, avec du soutien, avec des femmes qui me rassurent, avec des... Comme si d'un seul coup, il y avait 10 femmes qui auraient pu débarquer dans ma chambre de maternité, avec certaines qui allaitaient des tout petits bébés, d'autres des grands, et qui m'auraient dit « Bah attends, regarde, bah, on va faire comme ça. » Et je me serais sentie prise en main. Et maintenant, quand je repense à ça, je me sens vraiment... je sens quelque chose de froid et de coupé entre les chambres et c'est pour ça, je pense, que j'avais envie d'aller voir dans les autres chambres ce qui se passait. J'avais envie d'aller voir les autres mères et de leur dire « Comment tu fais, toi ? Aide-moi, moi j'y arrive pas
2: !» Donc elle parle plus spécifiquement de l'allaitement, mais au-delà de l'allaitement, qu'est-ce qu'on peut dire de cette solitude en postpartum ? Est-ce que vous aussi, vous avez eu envie d'aller voir dans les autres chambres ou d'être entourée de plein de femmes, un peu comme tu as pu le faire pour la projection ?
4: Alors, pour ma part, à la maternité, ce que j'ai eu plein de femmes du personnel. Et c'était trop d'avis différents. J'étais perdue. J'étais complètement perdue. Il y en a une qui m'a même pris le sein. Enfin, c'était perturbant d'avoir à chaque fois qu'une nouvelle sage-femme entrait une nouvelle technique. Et alors qu'en fait c'est de la détente. Et enfin voilà. Par après, j'ai fait pas mal de recherches autour de l'allaitement et j'ai découvert des petits tutos justement qui étaient plus sur le côté assez naturel de poser l'enfant, que l'enfant a l'intelligence de, et que on me disait faut le mettre comme ça avec ton sein comme ça, et ouais, c'était, j'étais trop tendue pour donner le sein en fait. Et donc c'est souvent l'envie de montrer, et en fait c'était à moi de le faire et pas à ce qu'on me le montre. Et je me souviens aussi à la maternité, mais après aussi, que je perdais mes mots et je ne comprenais pas quand les gens parlaient trop vite. Et je leur disais, tu peux répéter, j'ai rien compris. Et les gens parlaient aussi vite. Et ça, c'était un grand sentiment de solitude. Parce que la grossesse t'amène à un rythme de plus en plus lent. Il y a quelque chose qui se ralentit. Et puis, il y a ce vortex de l'accouchement où t'es vraiment juste avec toi-même, dans ton cerveau archaïque. Et puis là, paf, il y a des gens qui rentrent dans ta chambre. Il y a même à 9h du matin, une dame qui est rentrée qui m'a dit « Oui, vous avez le droit à un livre par le département. » Et vraiment, j'étais tellement pas revenue dans le monde réel. J'étais encore dans ce cerveau reptilien, enfin, un peu le côté animal, en fait. Et ça me donnait beaucoup de peine de pas arriver à me connecter aux gens et juste d'être fatiguée, de rien comprendre, en fait. Voilà.
1: Oui, j'accorde une importance particulière en tant que doula à revenir un peu dans l'ambiance de la naissance, qui pour moi est vraiment sacrée. Et donc, conserver cette petite bulle, disons cette petite bulle, que ce soit les lumières qui restent un peu tamisées, le ton de la voix, vraiment accorder une importance, encore une fois je le dis, à écouter les mères. Comment tu te sens? Comment ça s'est passé là, cette dernière heure? Est-ce qu'il y a des choses qui t'interpellent? Et pas vouloir apprendre à l'autre, sinon voilà, prendre la parole de l'autre et partir de là pour l'aider, en fait, pour l'accompagner, tout simplement. Donc voilà, c'est vraiment important que tu le dises. Et pour ma part, voilà, si on revient sur cette notion de la solitude, je pense qu'il faut regarder aussi un peu les paramètres autour de la naissance. Il y a vraiment des voyants qui peuvent être au rouge, hein, en tant que professionnel. Moi, par exemple, mon premier postpartum, il a été vraiment catastrophique. En même temps, tous les voyants vraiment étaient au rouge. Moi, mon fils est né en mars 2020, en plein confinement mondial. J'habitais à ce moment-là en Argentine. Ma famille n'était pas là, ne m'a pas vue enceinte, n'était pas présente. J'ai eu un accouchement relativement difficile, avec des suites de couches difficiles. Et puis, tout de suite après la naissance, au retour à la maison, confinée, à ne pas pouvoir sortir, à avoir peur de tout, du moindre microbe, de la moindre personne qui nous parlait. Et puis, par la suite, mon mari, qui est très vite retourné au travail, donc j'étais seule avec un enfant, qui pleurait beaucoup, qui tétait beaucoup. Et voilà, je pense que si on m'avait écoutée, on se serait dit, non mais là, vraiment, il y a tous les voyants rouges, quoi. Voilà. Et mon deuxième postpartum a été absolument fabuleux, donc ça peut être complètement différent.
2: S'il n'y a pas d'autres réactions sur ce point, je pense qu'on peut, faire une pause musicale et reprendre notre discussion juste après. Déjà, merci beaucoup à Charlotte et Stelfleur pour cette première partie d'émission. Alors, comme je vous le disais tout à l'heure, j'ai eu du mal à trouver des chansons sur le postpartum et j'ai finalement opté pour une chanson de la Malcoiffée. C'est une comptine pour endormir son enfant et ça parle en particulier d'une petite fille. Donc, je me suis dit que c'était quand même adapté pour parler de bébé et de postpartum. Et du coup, on écoute la Brissarolo pour la naine tout de suite sur Radio Larzac.

0: Blaisol pour la naine de la mal coiffée sur Radio Larzac. Vous êtes toujours dans l'actuel, l'émission qui parle du postpartum aujourd'hui. Avant de recommencer, je vous rappelle que la mal coiffée sort un nouvel album ce vendredi 7 mars. Ça s'appelle Rojas. Et non, nous continuons quant à nous de parler de postpartum. Nous avons parlé pas mal des effets sur le corps, sur le mental aussi des jeunes mamans. Et tu m'as dit, Flore, pendant la pause musicale, que tu voulais revenir sur ton accouchement à la maternité.
1: Oui, j'ai accouché à la maternité de Mio et ça c'est quand même, j'ai été assez bien accompagnée pendant l'accouchement. Il y a une salle physiologique où j'ai eu accès, voilà. Enfin, c'est, je suis assez contente de comment ça s'est passé. Après, oui, à l'accompagnement, à l'allaitement, c'était plus compliqué du fait d'être là plusieurs jours, d'avoir pas la même personne référente. Ça, c'était perturbant. Voilà.
0: Et tu disais aussi, enfin on disait ensemble tout à l'heure que tout le monde se permet un peu de donner son avis et de donner des commentaires non seulement sur l'allaitement mais sur la santé du bébé aussi ou sur ce qu'on devrait faire ou pas faire. Et c'est quelque chose que j'ai vu aussi un petit peu avec ma sœur qui a accouché l'année dernière. Et du coup, je voulais vous demander qu'est-ce que ça vous a fait de vivre tout ça et comment on peut réagir aussi, parce que ce n'est pas facile dans cette période-là, j'imagine.
2: Bon, moi, je vais parler par rapport au retour que je peux avoir de certaines femmes, mais effectivement, alors on entend plein d'avis différents. Alors, ça peut être parfois positif et parfois plus dérangeant. J'essaye de dire au couple, essayez de faire le tri. Ce qui vous fait du bien, vous le gardez. Et puis, ce qui vous va pas, vous dites oui, et puis vous en faites ce que vous voulez. Parce que parfois, les expériences des autres, ça peut aussi être enrichissant. Et c'est chouette. Et je voulais citer un livre, et ils avaient fait aussi une émission sur France Inter par rapport à ce livre, Maman du Monde. Ce sont deux journalistes, une polonaise et une française, qui interviewent des femmes de différentes origines qui vivent en France et qui expliquent comment elles font, elles, dans leur pays, par rapport à la maternité, à la parentalité. Et c'est super intéressant parce que c'est très déculpabilisant, en fait. Parce que c'est vrai qu'en France, il y a beaucoup d'injonctions. Il faut faire comme ça, faut allaiter de telle façon, comme tu disais, Flore. Et en fait, on se rend compte que dans plein d'autres pays, c'est pas du tout pareil. On laisse peut-être un peu plus faire les mères comme elles le ressentent. Et du coup, ça déculpabilise énormément. Donc, moi, c'est vraiment quelque chose que je conseille d'aller prendre un peu partout ce qui fait du bien, juste ce qui fait du bien.
3: Oui, moi je rajouterais par rapport à ça, ça fait écho à ce qu'on disait tout à l'heure sur le fait de se connaître davantage et de poser ses propres limites. Mais en fait, les couples, les mamans, les papas peuvent tout à fait s'autoriser à dire « Écoute, là j'ai déjà eu beaucoup d'informations à la maternité et en fait ça me perd là tout ce que j'entends. Des fois, tu sais, je préférerais qu'on arrête cette discussion-là, par exemple, si le couple en question se sent un peu débousselé, perdu, ou si c'est un énième conseil non sollicité. En fait, vous avez tout à fait le droit de dire « Là, je suis un peu fragile en cette période, je pense que c'est pas bienvenu, en fait.
1: » Ouais, il y a autant de manières de faire que... Enfin, tout est possible, en fait. Et on m'a dit, moi, tu verras, ce n'est que le début. Les gens ne peuvent pas s'empêcher de dire...

0: dire comme il faut faire, mais chacun fait à partir de soi, donc je crois qu'il faut juste être vigilant et conscient qu'on fait tous de notre mieux, tous et toutes ce qu'on peut de notre mieux par rapport à notre histoire, par rapport à notre état, par rapport à notre environnement.
1: Maintenant, j'aimerais parler un peu plus de justement comment mieux vivre, comment mettre en place des choses qui nous font du bien pendant le postpartum. Et du coup, j'aimerais partir de vous et aussi de qu'est-ce que vous disent les femmes pour Estelle et Charlotte que vous accompagnez. Qu'est-ce qui vous a manqué à vous, par exemple, Flore et Charlotte? Et qu'est-ce que vous avez au contraire bien aimé de vos postpartum? Par exemple, Charlotte, tu as dit que tu as beaucoup mieux vécu ton deuxième postpartum. Qu'est-ce que tu as mis en place, par exemple, pour mieux le vivre?
2: Alors déjà, et j'encourage vraiment les femmes et les couples en ce sens, j'ai choisi mon suivi médical. Voilà, donc en tant que doula, j'informe les familles là-dessus. Moi, j'interviens en complément du suivi médical et les familles ont tout à fait le droit de consulter plusieurs sages-femmes, de voir quelle est leur approche et donc de fait de choisir la manière dont elles vont mettre au monde leur bébé. Donc déjà, ça c'est un point vraiment crucial. Moi, j'ai été vraiment merveilleusement bien accompagnée pendant mon deuxième postpartum. L'accouchement, je l'avais bien préparé, donc ça s'est passé tout doux, ça a été formidable. Et puis ensuite, en postpartum, essayer de développer autour de soi ce qu'on appelle un village. Hein. On parle de plus en plus de cette notion aujourd'hui. Il faut tout un village pour élever un enfant. Et donc, avoir des gens autour bienveillants qui vont venir chouchouter la maman. Moi j'avais des amis qui étaient un peu plus avertis, donc elles me déposaient, comme tu disais, le couscous tout à l'heure. Moi elles me déposaient de la nourriture, des choses comme ça. Il y en a une qui vient m'aider à faire un petit peu de ménage. Et puis bon, c'était voilà. Il y a des choses comme ça à mettre en place qui permettent quand même un postpartum beaucoup plus doux.
0: Oui, l'entraide, c'est super, l'entraide dans ces moments-là, on se sent soutenu et justement d'aller voir la femme enceinte et de parler doucement, d'être dans la douceur, de pas venir et de que ça ne prenne pas d'énergie, mais que ça en donne, au contraire.
3: Oui, ça, je trouve que c'est super important de dire que, ok, c'est chouette d'avoir des visites, de venir voir le bébé, mais que faut pas arriver puis se faire servir. C'est bien de venir, d'apporter à manger, de peut-être aider un petit peu pour le ménage. Voilà, il faudrait mettre en place ça. Et pourquoi pas aussi, au lieu d'offrir des doudous ou des bodys ou des choses matérielles, plutôt peut-être offrir des repas, offrir des heures de ménage. Si on arrivait un peu à mettre ça en place de plus en plus, ce serait vraiment un énorme soutien.
1: Et ce sont aussi ce que vous disent les femmes, par exemple Charlotte, en tant que doula, de quoi elles ont besoin? Est-ce que c'est à peu près ce que tu as cité?
2: Alors, j'en reviens un peu à la définition du postpartum, c'est-à-dire qu'il y a autant de postpartum que de mamans, et même une même maman peut avoir 1, 2, 3, 4 postpartum absolument différents, et donc de fait des besoins qui sont différents. Donc moi je leur demande toujours, mais de quoi tu as besoin? Et s'il y a gros blanc à ce moment-là, eh bien, on va tisser un peu et puis on va aller chercher. Donc, par exemple, quand tu te lèves, comment ça se passe, qu'est-ce que tu fais avec ton bébé, est-ce que là tu rencontres des difficultés? Donc on part un peu de ça et au fur et à mesure on ajuste. Donc moi j'accompagne à domicile de manière individuelle, calquée sur les besoins donc des familles, et puis il y a aussi tout le soutien logistique que moi j'apporte en tant que doula, et généralement ça c'est vraiment ce qui est important, comme dit Estelle, le ménage, les repas, le quotidien, etc.
0: J'ai aussi une amie qui m'a offert 1h30 de massage. Alors ça, c'était vraiment top. Donc voilà, de quelque chose pour cocooner les parents, c'est quand même super.
1: Et vous avez parlé aussi de la place du père. Et du coup, j'avais formulé une question. Est-ce que le postpartum peut s'appliquer aussi au père? peut-être de manière, enfin sûrement même de manière différente. Qu'est-ce que vous en pensez?
3: Oui, ça s'applique complètement au père qui change de statut. Alors, il n'aura pas les modifications physiques hormonales, quoique parfois physiques un peu. Mais il y a ce bouleversement psychique qui intervient. Et d'ailleurs, il y aurait à peu près 10% de dépression du postpartum, pour les pères. Qui est sans doute sous-estimé parce qu'ils ont peut-être encore moins l'habitude d'exprimer ce genre d'émotion, et qu'en plus souvent ça se caractérise plutôt par un retrait des pères qui peuvent être un peu fuyants et qui sont à fond dans le travail ou à fond dans leur activité et qui finalement expriment aussi comme ça un mal-être. Donc oui, il y a aussi un postpartum pour les hommes.
2: Oui, tout à fait. Ça les concerne, évidemment. Bien qu'on en parle peu, il y a un super documentaire qui a été fait par Eve Simonet qui s'appelle Père sans repère, qui questionne un peu la paternité, cette place du père, qui est vraiment très intéressant. Et à partir de la semaine prochaine, je lance des ateliers donc aux Barbouilles, ici à Millau, qui sont des apéros papa, parce qu'on demande rarement aux pères. Si des gens ne demandent pas toujours aux mères, toi, comment vas-tu? Alors, aux papas, on ne leur demande pas vraiment. Et puis, y a un rôle qui leur est propre, des émotions qui leur sont propres. Et donc, c'est le fait de se rassembler entre pères, ramener un bout de fromage, un saucisson, vous avez même droit à une petite bière, et puis venez parler de ce vécu de la paternité, de vos émotions, de petits tips que vous pouvez échanger. J'espère que ça va prendre.
1: Tu nous rappelleras les dates si tu veux.
2: Oui, pardon, donc c'est la semaine prochaine, donc c'est jeudi prochain, jeudi 13 mars à 18h30 au Barbouille, et il y en aura ensuite, il y aura le 10 avril et puis prochainement d'autres dates.
1: Et dans cette partie sur comment mieux vivre, quelles solutions on peut mettre en place dans son postpartum, on peut parler aussi de ressources. Et à ce propos, Flore, tu voulais parler d'un blog et d'un programme qui s'appelle Les Fabuleuses au foyer.
0: Oui, ça s'appelle Fabuleuses au foyer. Alors, il y a aussi des fabuleux au foyer. Et c'est Hélène Bonhomme qui a l'initiative de ce village, en fait. J'ai découvert ça sur les réseaux sociaux. Ça s'appelle La Minute de Silence. Donc, c'est un groupe sur un réseau social qui propose d'utiliser les trous gruyères du temps de la maman, qui a peu de temps, de ne pas attendre d'avoir 2-3 heures pour s'occuper d'elle, mais de prendre au moins une minute de qualité pour se faire du bien et pour se régénérer et pas toujours être dans l'orange rouge avec sa famille, ses enfants. Donc c'est sur une semaine, cette minute de silence, et puis c'est gratuit. Et puis après, il y a une proposition sur 12 mois d'un accompagnement pour rassembler les mamans autour d'un groupe. Et on reçoit une gazette, il y a plusieurs choses proposées pour mettre des rituels dans son quotidien, pour prendre soin de soi dans ces petits moments de la journée de qualité, soit par de l'écriture, de la méditation. Il y a plein d'outils. Et l'idée d'être en lien pendant 12 mois, c'est que ça perdure, que ce soit dans la durée, parce que bien souvent, tu fais un rituel, tu tiens 2 semaines, 3 semaines, 1 mois, et puis paf, l'idée, c'est de venir vraiment asseoir ces habitudes-là. Et elle a écrit aussi, elle a édité son journal intime pendant le postpartum qui s'appelle Que ta journée soit belle. C'est très intéressant d'aller voir autour de toutes ces questions. Donc c'est très soutenant. Et je voulais aussi remercier l'équipe mobile de la petite enfance de Mio, quand même. J'ai eu plein de belles rencontres qui m'ont beaucoup soutenue pendant mon postpartum, parce que je savais pas trop forcément où aller, et donc c'est super que ça puisse exister, que le Barbouille existe. Je trouve qu'à Millau, il y a quand même beaucoup de choses autour de la parentalité, et ça, c'est vraiment super.
1: Et justement, alors on en a déjà un peu parlé, mais d'après vous toutes, qu'est-ce qu'il faudrait pour mieux accompagner les personnes en postpartum?

0: sommes au niveau médical ou social?
1: Ben, déjà, effectivement, dépister les facteurs de risque, comme tu disais tout à l'heure, Charlotte, pour ton premier postpartum, il y avait plein de voyants qui pouvaient nous alerter. Donc ça, c'est un peu le travail pendant la grossesse. Enfin, il y a l'entretien prénatal qui permet de discuter avec une sage-femme. Et puis après, tout le suivi au cours de la grossesse. Et puis ensuite, en postpartum, ben, cet accompagnement au retour à la maison. Il y a aussi l'entretien postnatal qui sert, qui permet aussi de dépister des risques de dépression du postpartum. Et comme tu disais, Flora Millot, il y a plein de choses qui existent. Moi, ça fait que 2 ans que je suis ici, mais j'étais assez surprise et enfin contente de découvrir tout ça. Comme tu disais, le Barbouille qui est vraiment un lieu où il se passe plein de choses autour de la parentalité. À la maison de santé de la Capelle, il y a des ateliers autour de la périnatalité tous les premiers lundis du mois. Donc l'équipe mobile effectivement qui accompagne les mères ou les couples qui ont des difficultés. Ça peut être psychique, mais enfin en particulier au niveau psychique, c'est un lieu en plus où les consultations du coup sont gratuites. Enfin voilà, donc parce que parfois il peut y avoir aussi un frein financier à aller consulter un psychologue. Et puis aussi, il manque de psychologues. Donc il y a des psychologues conventionnés qui sont pris en charge par la Sécurité sociale. Mais à Millau, ben, il n'y en a plus que 2. Donc voilà, ça, c'est aussi un problème. La santé psychique est vraiment en danger en France. Donc voilà, il faut aussi militer pour une meilleure prise en charge à ce niveau-là.
0: Et pour toi, Charlotte ?
2: Oui, au niveau des ressources locales, effectivement, il y en a quelques-unes. Hein. Il y a tout ce qu'on a cité. Il y a aussi le LAEP, hein, le lieu d'accueil parents-enfants. Voilà, il y a des ateliers, il y a des ateliers de lecture. Il y a quand même beaucoup de choses. Et puis, après, il y a la ludothèque. Après, moi, ce que je remarque, qui peut parfois être difficile si une maman ou des parents sont déjà fragiles, c'est la peur d'aller pousser de nouvelles portes, en fait. Donc là-dessus, des fois, on s'autorise pas en fait à aller chercher ses ressources parce que quand on va pas bien, on n'arrive pas à penser plus que ça. Donc individuellement, moi, j'essaie quand même de dire mais viens, on y va ensemble. Alors si on est proche de jeunes parents, ne pas hésiter à dire mais attends, prendre par la main et aller pousser ses portes pour aller trouver ces ressources là.
3: Ouais, je te rejoins. Le fait d'être entourée, d'être attentif aux personnes qui viennent d'avoir un enfant autour de soi. Voilà, parce que c'est pas forcément évident et d'avoir de l'accompagnement pour des choses toutes simples, bah, ça fait vraiment beaucoup de bien.
0: On arrive presque à la fin de cette émission et Charlotte, je sais que tu avais aussi écrit un petit texte que tu avais partagé sur tes pages. Si tu veux le lire, on peut prendre le temps pour lire ça.
2: Oui, alors je suis assez active sur mon Instagram, Charlotte Doula, et en fait j'avais posté une publication sur le postpartum. Bon, on revient un peu au début, c'était la question de le définir en fait, et je sais que j'avais eu beaucoup de retours de maman. J'ai souvent pas mal de retours de maman qui m'écrivent des messages après un temps, mais merci en fait, j'avais pas calculé que ça pouvait être tout ça, donc voilà, je l'ai pris ici. Donc le postpartum, dans ton corps, dans ton cœur, dans ta tête, et dans ton être. Dans ton corps, corps flasque et vide, contour flou, douleur, saignement, cicatrice, point de suture, lochie, tranchée, montée de lait, chute hormonale, crevasse. L'accouchement est un véritable marathon pour le corps qui passera ensuite par une phase de convalescence. Dans ta tête, bonjour petite voix dans ta tête, c'est normal qu'il pleure autant, je suis peut-être pas une bonne maman, est-ce que mon lait est suffisamment nourrissant? C'est quoi ce bouton-là sur sa joue? Elle est assez habillée, là? Bonjour, charge mentale. couches, soins, recommandations médicales, allaitement, biberon, vaccins, vêtements adaptés, courbe de poids, gestion des aînés, démarches administratives, le quotidien et la vie qui continue. Bonjour, conseil non sollicité. Tata Josiane dit qu'à l'époque, les bébés dormaient sur le ventre et qu'ils se portaient très bien. Belle-maman dit qu'il faut mettre des céréales dans le biberon, comme ça il sera calé et il fera vite ses nuits. L'oncle Jojo dit qu'il faut le laisser pleurer comme ça lui fera les poumons.

0: Ta pote te dit, à l'été, c'est toutes les 3 heures. Là, c'est beaucoup trop. Dans ton cœur, joie, euphorie, fierté, surprise, peur, soulagement, amour, vide, rien, inquiétude, émerveillement, soulagement, tristesse, sidération, déconnexion, force, puissance, colère, culpabilité, puis passage de l'une à l'autre en 2 secondes de temps. And repeat again. Et dans ton être, avant, j'aimais sortir et maintenant, je suis devenue casanière. Avant, je ne me posais pas autant de questions et maintenant, j'ai peur de tout. J'ai adoré mon travail, mais maintenant, c'est différent. Je voudrais faire quelque chose qui a du sens. Mon regard sur le monde a changé. Qu'est-ce que je veux léguer à mes enfants? Je ne supporte plus de manger des bébés animaux. Je vais devenir végétarienne, etc., etc. Je ne me reconnais plus.
1: Merci, Charlotte.

0: c'est déjà la fin de cette émission, même si on pourrait en parler encore longtemps. Merci beaucoup encore à vous trois, Estelle Marquette, sage-femme, Charlotte Luche-Bosca, doula, et Flore Grassard, comédienne, pour être venue ici aujourd'hui à Radio Larzac. Merci beaucoup à Maxime, à la technique.
1: Merci.
0: Et puis merci à vous toutes et tous pour nous avoir écoutés. Je vous rappelle le rendez-vous du 8 mars sur les quais et au Créa en cas de pluie pour la journée internationale des droits des femmes. Et je vous rappelle également le même jour à 14h30 l'Assemblée Générale de Radio Larzac au Théâtre de la Deline. Vous êtes toutes et tous invités. Et puis on peut rappeler aussi l'apéro papa du coup organisé par Charlotte le jeudi 13 mars à 18h30 au Barbouille.
2: C'est ça.
0: Merci encore. Et puis cette émission est rediffusée demain, vendredi à 19h, sera un podcast aussi sur radiolarzac.org. Et nous, on se retrouve le mois prochain pour un nouveau sujet. D'ici là, bonnes ondes et bon 8 mars à tous.

0: Salut à vous, chères auditrices et chers auditeurs de Rock à la Casbah. Soyez les bienvenus dans l'édition 2026 de nos mixtapes estivales pour lesquelles, comme chaque année, nous avons demandé à des personnes dont la sensibilité artistique nous touche particulièrement de composer une heure de playlist pour vous ravir les oreilles. Cette semaine, c'est la superwoman Lara Magnelli de l'agence de booking Annibale qui se prête au jeu de la mixtape pour Rock à la Casbah. Après avoir occupé pendant 5 ans des postes de direction marketing au sein d'entreprises et après avoir gravi les échelons dans le secteur de l'enseignement supérieur, Lara s'est aventurée vers de nouveaux horizons pour se consacrer à ses plus grandes passions. Enthousiaste, brillante et passionnée, elle est à la fois professeure de yoga, DJ spécialisée dans le vinyle et bookeuse pour Annibale, une agence musicale indépendante basée à Florence en Italie, fondée par Luca et Mattia du groupe de rock garage Godzilla. Elle s'est attelée à l'exercice de la mixtape avec beaucoup d'applications. Aussi, durant l'heure qui suit, vous pourrez entendre Floral Image, Little Barry, Dave Pike Set, Kit Sebastian, Gougouche, Beyond the Wizard Sleeve et Jane Weaver, Ulrika Spacek, Packaging featuring Cindy God, Oppenheimer Analysis, Project Gemini et The Underground Youth. Mais commençons tout de suite par le titre Onsta la Yerbita de Los Destellos.
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0: C'était One of the Dreamers de The Underground News, le dernier morceau de cette nouvelle mixtape estivale de Rock à la Casbah, proposée par l'incroyable Lara Magnelli de l'agence de booking Annie Ballet, pour laquelle elle s'occupe entre autres de faire tourner le groupe de shoegaze français Dead Horse One. On se retrouve la semaine prochaine pour une nouvelle heure de musique finement sélectionnée par nos invités. D'ici là, portez-vous bien et retrouvez le podcast de cette émission ainsi que la playlist commentée par ses auteurs sur notre site casbah-records.com. And don't forget, stay wild and free.
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0: Bienvenue dans la playlist bénévole. C'est Anna pour Radio Larzac et je vais vous partager une sélection d'une heure de morceaux principalement composés et interprétés par des femmes.
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Vous venez d'écouter un morceau de Brigitte Fontaine et d'Areski Belkacem, intitulé « Vous et nous », sorti en 1977. On va désormais écouter « Playing Gold Ring », un morceau de Nina Simone, sorti en 1958.

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Comme je ne buvais pas, je ne me droguais pas et n'avais aucun complexe, je crois qu'ils en sont restés.

On vient d'entendre La Parisienne, un morceau de Marie-Paul Bell, sorti en 1995. À suivre, La Fille à la tête de dinde, un morceau de Sexy Sushi sorti en 2010.

C'était Little Boxes, un morceau de Malvina Reynolds, interprété par The Woman Folk, sorti en 1964. À suivre, Petit Bonhomme, d'Anne Sylvestre, un morceau de 1986.

0: On vient d'entendre Communique tout, un morceau de Douche froide, sorti en 2014. On va désormais écouter un morceau intitulé Les Mignons, de Barbara, sorti en 1965.
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C'était l'éternel féminin, un morceau de Juliette sorti en 2002. À suivre, Eight Steps, un morceau d'Electric Lane sorti en 2005.

Vous venez d'entendre un morceau intitulé « Excuse-moi » du groupe Amour. À suivre, « Commis » de Chet Nuneta, sorti en 2011.

C'était Logique Loco, un morceau de Mansfield Tia sorti en 2011. On va désormais écouter Tristeza Peno Ciao de Clara Nunes, sorti en 1971. Et on terminera par le morceau Step Off de ESG, sorti en 2002.

0: Et voilà, le créneau Playlist Bénévole se termine. C'était Anna. Vous pouvez vous aussi passer à la radio pour nous proposer vos playlists.
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0: Les amis, bonsoir, bienvenue dans cette émission numéro 105. Ce soir, nous ferons tourner une roue, et oui, avec Franck qui est là. Salut Franck.
1: Et salut, salut.
0: J'ai José qui est là aussi, évidemment, le patron Nico aux commandes et à la réalisation. Et moi-même au micro. Pardon, peut-être que j'ai un peu coupé la... J'ai coupé la parole à José, je crois, non ?
2: Du tout, non. Juste pour dire bonjour. J'ai honoré d'être avec vous.
0: J'ai enchaîné de suite, excuse-moi.
2: Enchaîne.
0: Alors, justement, nous venons d'entendre Jane Birkin avec Lagadou. Ça vous parle peut-être, surtout toi, José, non ?
2: Pas par elle, oui. D'ailleurs, hein, par Petula Clark.
0: Oui, titre est écrit par Serge Gainsbourg, d'ailleurs, en 1966, pour justement Petula Clark à l'origine. Et puis plus tard, Jane Birkin la reprend avec Les Négresses Vertes en 1996 dans le style ska avec mon ami Paulus. Salut Paulus, si tu nous entends, à la basse, avec qui j'ai enregistré quelques titres avec le Rétif à l'époque, en 2010. Mais bien, là, c'est Jen qui a repris donc le morceau en 96, Lagadou. Alors, j'ai là avec moi Franck.
1: Eh oui.
0: Tu n'es pas là pour rien parce que malheureusement, tu vas nous parler...
1: Tu sais bien.
0: Tu vas nous parler d'un grand...
1: D'un grand qui vient de partir.
0: Qui vient de partir très récemment.
1: Hein, oui.
0: Donc, le 24-11, je crois.
1: Oui, c'est ça.
0: C'est ça.
1: La semaine passée.
0: On va dire qu'il y a une quinzaine.
1: Oui, voilà. En gros.
0: Bien, écoute, je vais te laisser le micro.
1: Quelques... Alors, avant toute chose, avec ta permission, je te demanderai une petite permission.
0: Bien sûr.
1: Je voudrais faire une dédicace à un ami qui nous écoute là et qui est sur une presqu'île loin en Bretagne.
0: Oh, génial.
1: Tu m'as dit
0: le nom de l'île.
1: Et ouais.
0: Parce que j'aimerais y aller là.
1: C'est une presqu'île qui s'appelle Gavre.
0: Voilà. Ah, je la connais pas celle-là.
1: Eh oui, c'est sur l'Orient par là. Donc, enfin bref, mon petit Marc, toi qui as un petit peu de blues, on va te mettre du reggae.
0: Ah ben avec ça, voilà. Peut-être que ça va lui donner du bon moqueur.
1: Ouais,
0: non
1: un petit poteau, voilà.
0: Justement, j'ai vu un reportage il n'y a pas longtemps, là, c'est l'île de Sein.
1: Ah oui, alors là, c'est...
0: C'est la pointe du Raz.
1: Ouais, c'est en haut, ça.
0: C'est ça.
1: Enfin, c'est en haut, c'est
0: bon, mais
1: à l'extrémité.
0: Si les Bretons nous écoutent, salut les Bretons.
1: Bien sûr qu'ils nous écoutent.
0: Cette émission, donc, est pour vous, hein, finalement.
1: Eh oui, exactement.
0: Bien, écoute, je te laisse avec l'instant de Franck.
1: Ok.
0: Hein, voilà.
1: Ok, super.
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1: Eh ben oui, alors donc, hein, on en a parlé, voilà, Jimmy Cliff nous a quittés. Alors, pour une fois, je ne me mets pas en colère parce qu'il y a vraiment eu beaucoup d'hommages. On en a entendu dans différentes radios, à la télé, donc pour une fois...
0: Oui, et c'est tant mieux parce que...
1: C'est tant mieux parce
0: que... Il méritait ça aussi.
1: Ah oui, tout à fait.
0: Grande figure du reggae.
1: Oui, donc, comme tu disais, il est décédé le 24 novembre dernier, hein. Je vais pas m'étaler parce que justement tout le monde a fait des superbes hommages. Donc avant de venir, je me suis permis de fouiller dans ton camion.
0: Oui.
1: Et, pour choper des petits vinyles que je suis sûr que tu ne savais pas qu'ils étaient là.
0: Ah ben c'est encore mieux pour moi. Parce que j'ai pas tout, hein.
1: Et donc en fait moi personnellement pour lui rendre hommage, je vais passer trois extraits. Donc trois extraits, premier.
0: D'accord.
1: Voilà. Alors, premier, pourquoi ? Je m'explique. Alors, le premier, c'est un de ses premiers 45 tours.
0: Mmh.
1: Tout premier. Alors, ça craque un peu. Hein.
0: Les vinyles.
1: Ah oui. Là, c'est un 45 tours que j'ai retrouvé. Là.
2: C'est authentique.
1: Authentique, ouais. Donc, en 61, ça craque. Hein. Je vous le dis tout de suite. Suivi de son premier succès, fin 61. Son premier succès à l'international, on va dire.
0: Ouais.
1: Et suivi de son premier titre, reggae.
0: D'accord. Alors, c'est le early reggae, ce qu'on appelle.
1: Voilà, c'est ça. Alors, on va écouter, donc, dans l'ordre, Dearest Beverly. Alors, pour l'anecdote, à l'époque, donc, c'est un glacier disquaire. Nous, on a des pâtissiers boulangers. Non, lui, il était glacier et disquaire.
0: D'accord.
1: Qui a investi sur ce morceau. Et figure-toi que ce morceau-là, c'est devenu la marque des glaces bien connue, Beverly Hills.
0: D'accord.
1: Voilà. Et alors ensuite, on écoute Hurricane Etty, pardon, et le fameux Hard Road to Travel.

0: Eh bien, voilà. Au revoir, monsieur. J'espère que tu vas rejoindre Bob, que vous allez vous éclater à faire des petits concerts là-haut, ou en bas, ou je sais pas où, mais
1: merci,
0: quelque part.
1: Merci, en tout cas, pour ces petites perles-là. Je connaissais le troisième titre là, qu'on est en train
0: de... Oui.
1: Celui-là, je l'avais dans une compile.
0: Ah oui.
1: Où il y avait Vietnam dedans.
0: Ouais, celui-là, il a été ressorti en 96 par Trojan. Trojan,
1: ouais. Je crois que c'est ça. Il y a Island aussi qui avait
0: oui,
1: sorti.
0: Ouais.
1: Voilà, j'avais la compile sur Island.
0: Ouais.
1: Mais écoute, c'est beau cadeau.
0: Eh ben voilà, bah écoute. Hein.
1: Très bien. Ça te parlait un peu?
2: Absolument, José. Les derniers, oui. Le premier, non.
0: Oui, ah, le premier, justement, il craque, hein.
2: Ni sur la voix.
0: Ouais. Ou non. Alors sur la voix, il est tout jeune, hein. Faut savoir qu'il a commencé, parce qu'on dit toujours, oui, Bob. Oui, mais bon, ils avaient qu'un an de différence, hein. On est d'accord, mais par contre, Jimmy Cliff, il a commencé, il avait 13 ans, quoi.
1: Ah ouais.
0: Il chantouillait machin à droite à gauche, il avait 13 ans quoi.
2: Je t'aurais pas entendu, j'aurais dit c'est peut-être une fille,
0: mais c'est presque
2: féminine la voix. Ni sur la voix, ni sur les premiers rythmes.
0: Ouais. Là c'est en début 61, donc il a 16-17 ans. Quoi.
1: D'ailleurs, il a gardé cette voix aiguë.
0: Oui.
1: Dans toute sa carrière, il pouvait monter très haut.
2: Aigu, mais là, c'est le timbre, la tessiture de la voix qui est juvénile.
0: On voit
2: bien qu'elle est juvénile.
0: Ah oui, là, oui.
1: Oui. Bien, ben je vous propose de continuer. Alors ce soir, justement, on va faire tourner une roue.
0: Ah ben voilà, c'est pour ça, je me disais, qu'est-ce qu'elle fout là, cette roue-là?
1: C'est le hasard qui va faire les choses, c'est pas nous qui avons...
0: Eh oui.
1: Donc...

0: Alors, écoute, je te laisse faire tourner cette roue.
1: En
0: deux coups. Allez. Parce qu'en fait, ça manque d'huile.
1: Ah, d'accord.
0: Elle ne tourne pas bien.
1: Mets de l'huile.
0: Faut le faire en deux coups. Alors, on va voir sur qui ça tombe. Hein. Encore un coup, s'il te plaît.
1: Ah, bah oui, mais dis donc, c'est vrai qu'elle est dure.
0: Ah, ben ça y est. Alors, sur qui c'est tombé? Ah ben, c'est Alpha Blondie, avec Coco di Rock en 1984. Mmh. Alors, Coco di Rock, c'était donc avec les Wailers, hein, c'est pour ça que j'ai programmé dans la roue ce titre-là. Alors, les Wailers, à l'origine, c'est les Systèmes Solaires, hein, son vrai groupe d'origine.
1: Oui.
0: Qui a une ça sonne plus africain.
1: Oui, parce qu'en plus en 85, moi j'étais, c'est mon premier concert de reggae Alpha Blondie avec System Solar.
0: Oui, c'est ce que tu m'avais dit déjà un jour. Hein. Et moi aussi d'ailleurs, je les avais vus, j'avais été déçu, mais bon, je vais pas m'étendre là-dessus. J'avais été le voir en pensant que c'était les Wailers, alors que non. Mmh. Donc, il y a la preuve que c'est les Wailers dans cet enregistrement, donc qui date de 84. Alors les Wailers, à savoir que c'est Aston Family Man à la basse et son frangin Carly à la batterie. D'ailleurs, on reconnaît bien son démarrage. Quand tu veux.

0: Alpha Blondie avec Cocody Rock et les Wailers. Bien, José, tu ne seras pas venu pour rien. Enfin, ah, entre guillemets.
1: Jusque-là, j'étais inutile. Quelqu'un avait dit que j'étais un fantôme.
0: Non, pas du tout.
1: On n'y reviendra pas.
0: Je sais que tu viens de ton émission, là. Tu étais là tout à l'heure.
1: Je transpire et tout.
0: Donc, je te confie ma roue. Tu vas la faire tourner et on va voir qui est le suivant, du coup.
1: On va voir.
0: En deux coups, là, s'il te plaît.
1: En deux coups.
0: Allez, on y va.
1: Aïe.
0: Ah, elle est un peu dure, hein, aujourd'hui, là.
1: J'ai mis tout mon cœur, là, hein, là.
0: Ouais, là, je vois. Très bien. Et ah, ben tiens, dois-je présenter encore Clinton Ferron pour deux raisons. Non. Car... Edune, c'est un pionnier du reggae qui était un binôme chez les Gladiators avec Albert Griffiths. Et il est dans la playlist des vieux 45 quand même. Hein, Franck,
2: oui.
0: Tu as dû remarquer qu'il
2: oui.
0: passe souvent, Clinton.
2: Un petit peu.
0: Voilà. Donc là, je vous propose le titre. Enfin, c'est pas moi, c'est la roue. Hein, c'est écrit juste dessous le titre. C'est Other Side, de l'autre côté. Et c'est tiré de l'album Back to Roots en 1982. Cher Nico, tu peux envoyer le titre.
1: Maestro.
0: Maestro.
1: Maestro.
2: Maestro, chef.

0: Bob Marley. Alors, juste avant, on avait fait tourner la roue, hein, on a oublié, mais c'est tombé quand même sur lui, avec One Drop en 1979. Et c'était l'album Survival, hein, c'est ça ?
1: Survival, ouais.
0: Survival,
1: ouais.
0: Qui était entre Kaya et Uprising.
1: Ouais. Avec plein de drapeaux sur la pochette.
0: Oui, il est super, ouais, d'ailleurs, ouais, cet album. Ouais. Je l'écoute très souvent. Et ceux qui sont moins reggae, je pense aussi, hein, celui-ci. Kaya aussi, était pas mal.
1: Ouais.
0: Ils ont tiré This Love dessus.
1: Bien sûr, non, mais après, il y a tous les albums.
0: Hein. Ouais, il y a plein de titres. En fait, il faudrait faire une belle compile.
1: Même Confrontation, même
0: Confrontation,
1: tout ça.
0: L'album posthume, d'ailleurs.
1: Oui. Aussi.
0: Il n'a pas fait la promo,
1: ouais,
0: il n'était plus là. C'est sorti d'ailleurs 2 ans après son décès.
1: Ouais.
0: Bien, nous allons... Il y a une petite surprise.
1: Ah oui.
0: Avant, une petite virgule.
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3: C'est l'heure du magnéto, là.
4: Quoi ?
3: Eh mais, ça serait pas l'heure du magnéto, là ?
4: Magnéto qui ? Magnéto quoi ?
3: Magnéto Nico.
4: Magnéto qui ?
3: Magnéto Nico.
4: Magnéto qui ?
3: Magnéto Nico.
4: Magnéto Nico.
0: Et oui, merci Nico, il nous a ressorti le vieil engin, là, la bande. Donc j'ai un petit cadeau que je t'ai amené.
1: Oh, Franck. Merci.
0: Excuse-moi, José.
5: Ouais, je m'en vais.
0: Non, non, je t'en prie, reste.
1: En plus, il t'a fait un super petit cadeau. Et
0: oui, en plus, il m'a offert un petit porte-clés avec un Rastaman là, qui joue de la guitare.
5: Hein. Ouais. Il est beau, hein.
0: Ah, il est beau.
5: On dirait toi quand tu sors du micro-ondes.
0: Je le mettrai dans la crèche. Même si ça n'a rien à voir.
5: Il est tout noir.
0: Alors, j'ai voulu faire un petit pas de côté avec de l'humour et en même temps un petit clin d'œil au batteur, figure-toi.
1: Oh.
0: Grâce à François Pérus.
1: Oh, les deux minutes du peuple.
0: C'est ça, qui avait au début des années 90 une rubrique radiophonique qui s'intitulait donc, tu viens de le

0: dire.
1: Eh oui, excuse-moi.
0: Et non, non, mais il n'y a pas de mal. Tu connaissais aussi José, je crois, hein, ça,
2: absolument,
0: cette rubrique. Et parmi ces sketchs, il parle des batteurs, justement. C'est pour ça,
1: on va s'en prendre. Alors, je te signale que t'es batteur, toi aussi.
0: Oui, non, mais
1: donc on va s'en prendre plein la tronche.
0: C'est valable pour moi. Hein. Car lui-même est musicien, à part d'être humoriste. Hein. Donc, s'il y a parmi vous les auditeurs, les auditrices des batteurs et batteuses, vous allez vous reconnaître, car nous l'avons tous fait, plus ou moins, c'est-à-dire en faire trop, quoi, sur les breaks et tout ça. Bon, j'en dis pas plus, on envoie le magnéto, Nico.
3: La batterie a pour origine le tout premier instrument de musique utilisé par l'homme. Il fut en effet une époque où les humains communiquaient par percussion.
4: Allô ? Comment vas-tu ?
3: Et encore aujourd'hui, la batterie est le pilier de tous les instruments. Certains groupes portent même son nom, comme le groupe Two Batteries. Il n'est pas évident d'être batteur. On doit tenir le rythme pour tout le groupe et plusieurs batteurs ont tendance à l'accélération.
5: Bon, on reprend et Gérard fait gaffe de pas accélérer.
6: Oh, ta gueule !
3: On y va. Les enfants sont des petits garde-manger plus. Il a encore accéléré ce qu'on l'a.
5: Gérard, merde.
3: C'est pourquoi il est préférable de suivre un métronome. Et plusieurs batteurs ont tendance à oublier aussi qu'il ne faut pas trop faire de remplissage.

0: Et par déformation professionnelle, les batteurs ont souvent la mauvaise habitude de taper sur tout ce qu'ils voient.
1: Bon, alors la tournée commence à Nancy.
2: Et après, on va où?
1: Et après, on prend le bus si on veut. Merde, Gérard, tu veux bien arrêter de taper sur cette putain de chaise?
3: Ta gueule, mec! Je tape où je veux!
1: Alors, il me fait plaisir de vous présenter le directeur de l'hôpital. Gérard, vous voulez bien arrêter de taper sur votre chaise roulante?
0: Pour expliquer un rythme de batterie, les musiciens doivent procéder par onomatopée rythmique.
1: Tu sais ce passage là où tu commences par...
0: Ouais, je me souviens. Je me souviens, oui.
1: Tu sais ce que tu faisais avant, là, tout d'un coup.
0: Ouais, tu veux dire...
1: Mais là, il faudrait changer.
0: Pourquoi d'autre?
1: Tu pourrais faire...
0: Qu'est-ce que t'as dit? Comment ça, j'ai ma pouf, j'ai ma pute?
1: Qu'est-ce que tu dis?
0: T'as dit tatapouf, tatapute?
1: Mais oh, c'est une onomatopée.
0: Un peu de respect pour ma copine, hein.
1: C'est une onomatopée.
0: Je t'en foutrais des onomatopées, moi.
1: Oui, c'est une onomatopée.
0: Une onomatopée, hein.
1: Oui, bah oui.
0: Tu liras le journal demain, ça va être écrit onomatopée un autre. Onomatopée.
1: Excellent calembour, mon vieux. Bon, alors tu te souviens, tu vas faire...
4: Mais tellement vrai. On en a trop mis dans les tout premiers morceaux. On se faisait allumer par les guitaristes ou le chanteur. Bon, ça va les breaks. Tu en fais beaucoup.
5: Ah, les breaks ça entre ira deux mieux. Phrases, mais c'est tellement ça.
4: Après, heureusement, on s'est calmé.
5: Oui.
4: On s'est aperçu que nos aînés.
5: Ça ne servait à rien de remplir.
4: Non, voilà. Donc c'est un peu le.
5: Mais tout à fait.
4: C'était un peu le but de... Enfin voilà quoi, c'était un peu une détente.
5: Ah oui.
6: Arrêtez de les mener à la baguette.
4: Oh, bien, ça y est, José, comment ça?
6: C'est le moment où je suis fatigué.
4: Voilà, ouais. Bien, mais je vous propose de continuer.
5: Ouais, bah à toi de tourner la roue un petit peu.
4: Oui, c'est vrai, que... je ne l'ai pas fait.
5: Ah bah oui.
4: Alors, qu'est-ce que c'est? On y va. Ah, elle a marché d'un seul coup.
5: Ah bah.
4: Alors, c'est qui?
5: Ah bah non, elle était... Ah bah non, faut que tu remettes et c'est le même titre que tout à l'heure.
4: Non mais justement...
5: Refais un coup.
4: Ouais, tu crois?
5: Ah bah oui, on retombe sur le même titre.
4: Ah, t'avais raison. Putain, j'avais pas mis mes lunettes. Putain, tu vois mieux que moi, hein, parce que... Je veux dire...
5: tu l'as fait deux.
4: C'était le même titre. Bon, merci quand même.
6: Il a un regard franc.
4: Bien, alors, attends, on va essayer de garder un peu le sérieux. Allez, c'est Adèle Harley. Ah, pas Davinson, hein, mais...
5: Eh oui.
4: Ah, ben tiens, ça, alors là, et ça peut pas mieux tomber. Let it snow, laisse tomber la neige.
5: Ah ben.
4: Et comme nous sommes à l'orée des fêtes de fin d'année, en l'occurrence Noël, je vous propose donc Let it snow par Adèle Harley.

0: c'était donc Adèle pour Laisse tomber la neige, Let it snow. Ça tombait bien pour Noël. Ouais, ouais. On continue.
1: Elle est pas morte, Adèle.
2: Et il va nous la refaire.
0: Il nous l'a refait. Alors on se l'est faite.
2: On est qui va oser, qui va oser. Ah bah c'est Nico.
0: Voilà, c'est pas.
2: C'est Nico le rigolo.
0: Ben tiens, serre pas la main, je te donne la roue. Allez, pour voir ce que tu vas nous sortir là.
2: Allez.
0: Encore un coup.
2: Moi, s'il n'y a pas un truc de mon époque, je m'en vais.
0: Et alors là, tu peux l'embrasser, cette roue, parce que, figure-toi, José, ça va t'intéresser. C'est un titre de Michel Polnareff.
2: Non.
0: Alors, je vais marcher un peu sur tes plates-bandes, mais avec les deux pieds, non, mais à cloche-pied. Car c'est la version reggae qui a été enregistrée en 95 à Los Angeles, concert qu'il avait donné au live Roxy. Mais à l'origine, le titre, tiens, on va voir si
2: Sur quel titre, là ? Effectivement, je suis très très dubitatif.
0: Quelle année surtout ? L'original, là, je parle. Uh-huh. Pour voir si tu es loin, pas loin de l'année.
2: Le titre ?
3: Il est encore dans la roue, là, du tout à l'heure.
2: Je te donne rien, ni le titre, ni rien, mais dis-moi l'année.
0: Non, mais tu sais pourquoi le titre s'est décollé, en fait. Alors, c'est Tout pour ma chérie.
2: Ah, c'est tout pour ma chérie. C'est du 67-68, un truc comme ça.
0: Ah, il manquait une année au-dessus.
2: 69.
0: Donc, voilà, j'ai dégoté ça. On va se l'écouter.
2: Oui. Ah oui, c'était la phase B de Tous les bateaux, tous les oiseaux. Donc 69.
0: Mais, super morceau, les bateaux, les oiseaux.
2: J'aime bien les mouettes au début. Et c'était la phase B, effectivement. Ouais.
0: D'ailleurs, tu devrais le programmer, celui-là.
2: Dans pas longtemps.
0: Ah, c'est prévu.
2: Avant les vacances.
0: Ah. De Noël ou d'été.
2: Appelez-moi le patron.
0: Et bien, il est là, derrière la vitre.

0: Voilà, petit cadeau pour José.
1: Ah, j'apprécie, hein, j'apprécie. Oui, j'apprécie, voilà. Parce qu'on sent que l'orchestre s'éclate, là, vraiment, quoi, hein, tout en respectant l'original. Et pas pour rien, parce que l'original, ben, c'est lui qui le chante lui-même.
0: Oui. Oui.
1: Et c'est pas comme certaines reprises qui sont reprises, justement, par d'autres.
0: C'est vraiment réarrangé, ouais, après.
1: Réarrangé.
0: Tandis que là...
1: Et lui, c'est lui qui chante au départ, donc il a gardé sa mélodie, sa voix, bon, ça c'est autre chose, mais au moins sa mélodie, et il l'a arrangé à sa sauce. C'est pas une version, on va dire, voilà, c'est une reprise par lui-même.
0: C'est ça.
1: Et là, oui, je me suis régalé. Oui.
0: Voilà,
1: merci.
0: Le tempo est légèrement en dessous, parce qu'il y a quand même une petite adaptation.
1: Pour le reggaeiser, voilà, on va dire.
0: Ça, ouais. Oui,
1: mais je retrouve, Paul Naref, quelquefois j'entends des reprises de variétés, moi je connais rien en reggae, mais je me dis là c'est un massacre, non pas parce que j'aime pas le reggae, mais parce que je reconnais. Je ne reconnais pas.
0: Là, voilà. Mais là, comme tu dis, c'est lui-même. Hein, il s'est fait les arrangements, du coup.
1: Ils ont ces Miss France déguisées en bibandom. Quoi, si bon, là, j'ai retrouvé Miss France avec Miss France. C'est une image.
0: Je vais passer la roue à Franck.
2: Allez.
0: Il va la tourner, on va voir ça.
2: Allez, j'y ai mis tout mon cœur, quand même.
0: Ouais, c'est pas mal, mais on va refaire un tour.
2: Allez, ouais.
3: Je suis épuisé.
0: Donc là, nous sommes chez Tikenja. Avec comme invité Ken Booth.
2: Ouais.
0: Alors là, c'est super. Je vous propose un duo magnifique.
2: Alors, comme tu, je me permets, hein, juste une petite aparté, comme tu as fait tout à l'heure, je dis un grand bonjour à Oumar, si tu m'entends. Voilà, Oumar, qui était le guitariste de Tikenja Fakoly, que j'ai eu la chance de.
0: Que tu as croisé, d'accord.
2: Que j'ai joué même avec.
0: Ah, ouais, tu as joué avec lui.
2: Ouais.
0: C'est génial.
2: On avait monté une petite association de percussion ensemble.
0: Ah,
2: ouais.
0: Donc, bien.
2: Voilà.
0: Super. Alors, c'était un album avec Tikenja Fakoly. Il avait invité plusieurs artistes d'ailleurs. Et cet album s'appelait Racine, qui était sorti en 2015. Donc là, c'est Ken Booth qui est invité. Il y avait Uroy aussi. Il avait fait des reprises de Peter Tosh. Et donc là, je vous propose un de ses titres. Il y a José qui fait le.
2: Il fait
0: de la couture à tout ça parce que
1: la reprise.
0: J'ai sorti le mot reprise. Il va nous le sortir dans toutes les émissions. Là, il est content, ça lui fait la soirée.
1: T'as qu'avé pas le dire, personne ne l'aurait su. T'as qu'avé pas,
0: ouais. Voilà. Eh bien, écoute, on va écouter ça, ce titre-là, magnifique pour moi.

0: Il faut rendre les micros.
1: Oh non.
0: Et si, et si.
2: Oh. En tout cas. Et puis il fait nuit.
0: Oh, c'est pénible. Bah, oui, hein, qu'est-ce que tu veux faire? C'est 23h. Ouais. Tu peux pas avoir le coucher de soleil comme au mois d'août ou juillet.
2: Ouais.
0: C'est comme ça.
1: C'est déprimant.
2: Ah oui, voilà. Tu te regardes dans ma voix, je suis déprimé.
0: Mais là, vous mettez un peu de reggae, ça va mieux.
1: Ben justement, ça s'arrête. Mais pas que ça s'arrête.
0: Bien, on va quand même parler des prochaines. Tiens, comme ça vous reviendrez, non? Ça sera pour le vendredi 19 décembre. À 22h. Et la rediff, comme d'hab, hein, le 20 décembre à 21h. Hein. Je m'embrouille dans les horaires et les dates.
1: On recommence.
0: Non, je n'ai pas envie. Vous avez bien compris. Vous écouterez à ce moment-là la rediff. Et ça sera pour un deuxième épisode, figurez-vous, de la roue tourne. Oh. Comme ce soir, ce qu'on vient de faire.
2: Ah, c'est pour ça que tu nous invites. Parce que tu ne peux pas la tourner tout seul et avec le micro, tout ça. Sûr. Ok.
0: Et nous serons à l'orée des fêtes de fin d'année, Noël pour les enfants et les parents aussi, voire grands-parents, parce que maintenant tout le monde a des cadeaux.
3: Comment? Qu'est-ce qu'il a dit?
0: Tiens, papy, je t'offre des charentaises.
3: Des parenthèses?
2: Tu auras du gâteau.
0: Entre parenthèses, non, des charentaises.
3: Sacripant.
0: Bien, bon, mais écoute, on va souhaiter quand même une bonne soirée à tous ces gens qui ont eu le courage de rester jusqu'à la fin.
2: Eh oui.
0: Encore merci, Franck.
2: Mais de rien.
0: Pour ton instinct, justement.
2: Eh oui, mais tu sais bien que je suis toujours là quand il y a... Finalement, on va trouver une nouvelle rubrique. On va mettre rubrique d'essai, malheureusement.
0: Non, on ne va pas la faire, celle-là.
2: Non.
0: Mais bon, tu fais quand tu veux pour les instants.
2: Oui, il oui, n'y a justement. Pas de souci.
1: Ils payent bien en plus.
0: Oui, oui, avec des billets de Monopoly.
2: Même pas une bière. Hein.
0: José, merci encore une fois d'avoir assisté jusqu'à
2: merci
0: la fin.
2: Merci à vous.
0: Il faisait que se lever, il m'a dit je me barre. Quand on coupait le micro, il disait pouh, vous m'emmerdez. Hein,
1: espèce de Pinocchio, t'as le nez qui touche le micro.
0: Vous êtes ça les pieds nickelés. Hein, quand...
1: C'est un plaisir, merci.
0: Nico à la Réal.
2: Salut Nico.
0: Merci Nico. Élise à l'organisation de l'émission quand même.
2: Hein, oui.
0: Parce que c'est du boulot. Oui, parce c'est qu'on du
2: voit,
0: boulot.
2: On voit pas, mais derrière.
0: On la voit pas, mais elle est derrière.
2: Et oui,
1: c'est elle qui fait tout, en fait.
2: Ben oui, voilà, lui, il a juste à parler, en fait.
1: C'est comme la batterie et la basse dans un orchestre, c'est eux qui font tout, ben là, c'est pareil.
0: C'est pareil. Bien, ben, salut à tous.
2: Allez, salut.
0: Et à la prochaine.
2: Salut mon petit Marc.
1: Ciao.

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